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0: Perdant de ce futur accord. Un protocole d'accord au cœur des discussions à Évian, en France, au sommet du G7. Il sera aussi question aujourd'hui de la guerre en Ukraine. Le président ukrainien se rend d'ailleurs sur place et espère convaincre Donald Trump de s'engager à nouveau sur ce dossier. Dans ce journal également, le cinquième volet de notre enquête, Mozambique Exposed, sur la répression politique dans ce pays d'Afrique australe. Gros plan aujourd'hui sur le Cernic, la police politique du pouvoir. Et puis la Coupe du Monde de football, de nouvelles surprises dans les rencontres du jour. L'Espagne en panne face au Cap-Vert. La bonne performance de l'Iran qui signe un match nul contre la Nouvelle-Zélande. Et malgré les tensions géopolitiques qui s'invitent jusque dans le vestiaire. Le protocole d'accord entre l'Iran et les États-Unis a été signé par les deux parties. Signature à distance, électronique, hier, avant une cérémonie officielle vendredi en Suisse. S'il prévoit de mettre fin à 3 mois et demi de guerre, son contenu n'a pas encore été dévoilé. Il reste de nombreuses incertitudes et c'est un point de départ avant des négociations pour parvenir à un accord définitif. Mais déjà, Israël apparaît comme le grand perdant dans ce dossier, mis à l'écart par son allié américain. De fortes critiques émanent du pays depuis hier. À Jérusalem, Frédéric Misselin.
1: Faut-il voir dans l'accord américano-iranien un déclin de l'influence d'Israël à Washington ou bien un désaveu personnel pour Benjamin Netanyahou ? Harel Chorel, analyste au centre Moshe Dayan de Tel Aviv, pointe ce qu'il appelle les erreurs stratégiques des Américains.
2: Israël a été laissé pour compte. Et selon nous, les Américains commettent toutes les erreurs possibles et inimaginables. À commencer par le fait de dévoiler leurs intentions. On ne dit pas qu'on n'enverra pas de troupes au sol. On ne dit pas que la guerre est limitée dans le temps. Et c'est tout simplement de l'arrogance.
1: Pour de nombreux analystes israéliens, le pays se retrouve aujourd'hui dans une situation pire que celle qui prévalait avant la guerre. Harel Chorel est assez pessimiste pour l'avenir.
2: L'accord ne tiendra pas la route. Il n'est pas viable au regard des intérêts essentiels d'Israël en matière de sécurité. Et c'est pourquoi toute cette affaire est vraiment un gâchis qui, à mon avis, ne peut pas fonctionner à long terme.
1: Benjamin Netanyahou, lui, met en avant la menace nucléaire à laquelle Israël a, selon lui, échappé pour se décharger de toute responsabilité. Frédéric Misselin, Jérusalem, RFI.
0: Le Premier ministre israélien affirmait aussi hier que l'armée israélienne resterait au Liban aussi longtemps que nécessaire. Hier soir, le Hezbollah disait avoir repoussé un assaut israélien dans le sud. On sera en direct de Beyrouth dans une heure dans le journal de Pierre Boudias. Et selon Donald Trump, le président américain, le détroit d'Ormuz rouvrira dès vendredi, jour de la signature de ce protocole d'accord. Déjà, quelques navires peuvent circuler dans ce passage stratégique pour l'export de pétrole et de gaz naturel liquéfié. Sur les marchés, les prix du pétrole ont baissé, mais ils ne retrouveront sans doute pas les niveaux de 2025, selon Julien Marcilly. Il est chef économiste au cabinet de conseil Global Sovereign Advisory.
3: On peut penser que désormais, il y aura une prime de risque durable liée au commerce via le détroit d'Ormuz. Ça veut dire que les compagnies d'assurance pourraient demander durablement des prix plus élevés pour assurer les entreprises qui commercent via le détroit. Ça veut dire aussi que, on le sait, des capacités de production des installations pétrolières, gazières ont été détruites. Donc ça coûtera de l'argent pour les reconstruire. Et on peut penser aussi que des opérateurs vont engager de nouveaux investissements pour ne plus se faire prendre face à ce risque dans les années à venir et donc pour essayer d'éviter le détroit d'Ormuz. Donc tout ça coûtera plus cher et sera visible in fine sur les prix de l'énergie. Et donc à cela s'ajoute aussi le fait que sans doute beaucoup de pays et d'entreprises se diront peut-être à l'avenir « bah là, j'ai pas eu assez de réserves stratégiques de pétrole ou de gaz et donc par précaution, je voudrais en avoir davantage à l'avenir ». Donc ça aussi, ça pourrait maintenir les prix plus élevé qu'il ne l'était avant la crise et ça plus durablement.
0: L'économiste Julien Marcy. Et si le futur accord de paix Iran-États-Unis est au cœur du sommet du G7 à Évian en France, il sera aussi question de la guerre en Ukraine. Le président ukrainien Volodymyr Zelensky doit arriver ce matin. Ce dernier, avec les Européens, espère convaincre Donald Trump de s'engager à nouveau sur le sujet. Daniel Valo.
4: Pour la première fois depuis longtemps, il y a une fenêtre d'opportunité pour l'Ukraine à ce sommet du G7. La déclaration du chancelier allemand Friedrich Merz témoigne d'un espoir côté européen. Voir le président américain Donald Trump, débarrassé de la guerre en Iran, s'investir de nouveau dans le dossier ukrainien. Cet espoir, c'est également celui d'Emmanuel Macron, le président français, qui va tenter de s'attirer les bonnes grâces de Donald Trump en l'invitant après le sommet d'Évian au château de Versailles.
5: Moi, ce que je veux au fond, c'est d'avoir des Américains qui se disent

0: On est avec vous. On va continuer d'aider l'Ukraine. On va mettre la pression davantage sur la Russie. Et la bonne négociation, c'est l'Ukraine et la Russie autour de la table, mais avec les Européens et les Américains qui sont là.
1: Avec les Européens, la précision a son importance, car la France, comme l'Allemagne et le Royaume-Uni, estime improductive la méthode employée jusqu'à présent à Washington, consistant à discuter avec Moscou sans intermédiaire. De son côté, Volodymyr Zelensky plaidera lui aussi pour une reprise des discussions avec Moscou, mais son objectif numéro un sera d'obtenir auprès de Donald Trump des missiles patriotes pour faire face au déluge de feu déversé quotidiennement par la Russie sur son pays.
2: Le président ukrainien dit d'ailleurs avoir proposé une rencontre avec Vladimir Poutine qui aurait lieu aux États-Unis. Dans cette guerre, des propos rares tenus par l'allié du Kremlin, le président biélorusse Alexandre Loukachenko affirme que Kiev et Moscou doivent faire des compromis pour mettre fin à la guerre. C'était lors d'une interview à la chaîne télé Al Arabiya. Depuis 2022, la Biélorussie autorise la Russie à mener depuis son territoire des attaques contre l'Ukraine. En République démocratique du Congo, une nouvelle étape vers une réforme de la Constitution. Après l'Assemblée nationale, le Sénat a adopté hier la proposition de loi qui fixe les modalités d'organisation d'un référendum en ce sens. Et ce texte nourrit des tensions politiques. L'opposition y voit les prémices d'un changement de Constitution qui pourrait, selon elle, ouvrir la voie à un troisième mandat pour le président Félix Tshisekedi. La coalition C64 avait d'ailleurs organisé vendredi un rassemblement contre ce projet. Rassemblement violemment réprimé par la police. À présent, nous vous proposons le cinquième volet de notre enquête Mozambique Exposed. Enquête menée dans le cadre d'un consortium de journalistes coordonné par Forbidden Stories. On vous parlait hier du climat de répression politique qui règne dans le pays. Et l'un des rouages du système d'oppression, c'est le CERNIC, le Service National d'Enquête Criminelle. Après la crise post-électorale de 2024-2025 qui a fait plus de 400 morts et suite aux nombreuses accusations d'exactions contre le CERNIC, la présidence a décidé l'année dernière de mettre ce service sous l'autorité du bureau du procureur général et non plus du ministère de l'Intérieur, Gaëlle Lalex.
3: Antonio Cipriano est le coordinateur du parti d'opposition Anamola pour le quartier de Matola dans la banlieue de Maputo. En mars, plusieurs hommes, un pistolet à la ceinture, se sont présentés à son domicile alors que son fils était seul.
4: Ils ont poussé l'enfant dans la maison et il a commencé à pleurer. Alors ils ont tout fouillé, le salon, la chambre. Ils n'avaient pas de mandat. Ils étaient habillés en civil, mais un ou deux avaient des gilets du CERNIC. Ils sont arrivés avec deux voitures banalisées.
3: Antonio Cipriano n'a jamais su le motif de cette perquisition. Fin avril, son ami Amilcar Franciscu, lui aussi militant d'Anamola, a été torturé à la barre de fer par plusieurs hommes qui lui ont reproché son engagement politique.
5: J'ai reconnu l'un d'entre eux. Il est petit avec une barbe. Il fait partie du CERNIC. Tous les jours, on vit comme ça. Tourmenté, menacé, recherché, chassé d'un endroit à un autre. Et les policiers qui nous tourmentent font toujours partie du CERNIC.
3: Aujourd'hui, le CERNIC est considéré comme l'un des services de sécurité les plus influents du pays. Borges Niamire, chercheur pour l'Institut d'études de sécurité.
6: Le CERNIC est très puissant. Il est soutenu par le régime. Avant, il s'appelait la PIC, la police d'investigation criminelle. Pour vous donner une idée, l'actuel ministre de l'Intérieur était le chef de la PIC quand l'universitaire français Gilles Sistac a été assassiné à Maputo.
3: Gilles Sistac, juriste français, spécialiste du droit constitutionnel, a été assassiné en 2015. Il avait alors conseillé la RENAMO, parti d'opposition, qui souhaitait une réforme de décentralisation. Gaëlle Alex, de retour de Maputo, Nairobi, RFI.
2: Et vous retrouvez tous les volets de notre enquête Mozambique Exposed sur notre site internet. Ce 16 juin marque les 50 ans du soulèvement de la jeunesse de Soweto, en Afrique du Sud. Ce jour-là, le 16 juin 1976, environ 20 000 jeunes étudiants, lycéens, collégiens, écoliers manifestent contre l'apprentissage de l'Afrikaans, langue de la minorité blanche au pouvoir. Une marche pacifique que le régime réprime dans le sang. Plusieurs enfants sont tués, des dizaines sont blessés. C'est le point de départ de ce soulèvement qui marque un tournant dans la lutte anti-apartheid. Et lui était justement une figure de cette lutte contre l'apartheid. Le pianiste sud-africain Abdoulaye Ibrahim est mort hier. Il avait 91 ans. Légende de la musique jazz, il a sorti plus de 70 albums et démarre sa carrière aux côtés du grand pianiste américain Duke Ellington à New York. Au bout de ses doigts, sur le clavier, Abdoulaye Ibrahim mêlait son héritage africain au jazz américain. Son portrait avec Olivier Roger.
7: En 1976, ce titre Manenberg, du nom d'un township, devient l'hymne des émeutiers de Soweto. À l'époque, Abdullah Ibrahim est déjà un pianiste culte, revenu au pays après 8 années d'exil entre 62 et 69. Une période durant laquelle son talent a conquis les jazzmen américains et notamment Duke Ellington, qu'il a pris sous son aile et l'a intégré dans son orchestre. Malgré l'apartheid, il n'a jamais renoncé à son pays et à sa ville natale, le Cap. 76 marque pourtant le début d'un nouvel exil. Il ne reviendra en Afrique du Sud qu'en 1990, après la chute du régime raciste. Malgré l'éloignement, la musique d'Abdullah Ibrahim est ancrée dans son pays. Métissé, influencé par les chorales méthodistes de son enfance, par les rythmes Kossa et Zulu et par les harmonies du jazz. Abdullah Ibrahim, ou plutôt Dollar Brand, son premier nom de scène, portait en lui des héritages. Sa musique avait des allures de fresque, parfois mélancolique, parfois méditative, toujours inspirée au cours de longues improvisations qu'il appréciait seul en scène. À New York, comme en Allemagne, où il a longtemps vécu, le pianiste du Cap faisait de son art un espace de résistance dédié à la mémoire des townships et à celle de ses compatriotes.
2: Le portrait d'Abdullah Ibrahim signé Olivier Roger. Et on termine ce journal avec la Coupe du Monde de football, avec l'entrée en lice attendue de l'Iran dont l'équipe a été rattrapée par les tensions géopolitiques. À la dernière minute, son camp de base a été déplacé des États-Unis au Mexique, à Tijuana. Sans visa, les joueurs doivent repartir aussitôt après les matchs joués sur le sol américain. Malgré ces tensions, ces difficultés, l'Iran a pu livrer une performance remarquée à Los Angeles. L'équipe arrache le nul de partout contre la Nouvelle-Zélande. Mais Ramin Rezaian, défenseur iranien, avait encore plus d'ambition que cela.
8: Au final, on n'est pas satisfait car je pense qu'on méritait de gagner, mais c'est le football. Parfois, on n'obtient pas ce qu'on veut. En tout cas, je tiens à remercier mes coéquipiers, mes amis et tout le peuple iranien. Les Iraniens méritent mieux. Je pense que nous aussi, nous méritions mieux. Il faut donc se tourner vers l'avenir et penser à notre prochain match. Vous savez, notre organisation, c'est compliqué. On s'entraîne au Mexique. Je tiens d'ailleurs à remercier les Mexicains. Ils ont été tellement gentils avec nous. Ils ont eu un comportement exemplaire. Mais il faut dire que ce n'est pas facile de s'entraîner là-bas et de jouer à Los Angeles.
2: Le défenseur iranien Ramin Rezaian. La prochaine rencontre dans le groupe G de l'Iran, ce sera contre la Belgique le dimanche 25 juin.
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0: Terre, et filé 8h à Évian et Paris 6h en temps universel. Et tout de suite, c'est le journal. Bonjour Marion Cazanov.
1: Bonjour Andréane, bonjour à tous.
0: Avec l'accord de paix qui se dessine au Moyen-Orient, l'Ukraine espère retrouver l'attention de Donald Trump.
1: La guerre en Ukraine au cœur des discussions aujourd'hui au G7 à Évian. En France, Kiev veut convaincre le président américain de relancer un processus de paix au point mort depuis des mois. On sera dans ce journal en direct de Beyrouth. Si le protocole d'accord entre l'Iran et les États-Unis rassure les Libanais, il reste prudent quant à la tenue d'un cessez-le-feu entre Israël et le Hezbollah. Il y a tout juste 50 ans, la jeunesse soulevait à Soweto, en Afrique du Sud, un tournant historique dans la lutte contre l'apartheid, marqué aussi par une répression policière meurtrière. 50 ans plus tard, RFI a rencontré la sœur d'une des victimes de ce soulèvement. Et puis les maillots verts sont sortis aujourd'hui. Les supporters sénégalais attendent avec impatience l'entrée en lice des

0: qui arrivera ici dans quelques minutes, le président ukrainien a proposé une nouvelle idée à Donald Trump, une rencontre avec Vladimir Poutine aux États-Unis. Alors, est-ce que le président américain se laissera convaincre de relancer ce processus de paix au point mort? Les Européens veulent eux aussi reprendre le dialogue avec le Kremlin, mais s'interrogent encore sur le bon tempo et sur le format de ces discussions. L'essentiel pour eux ce matin sera surtout de remettre l'Ukraine dans l'agenda de Donald Trump et aussi de ne pas se retrouver encore une fois mis de côté. Donald Trump qui pense pouvoir faire quelque chose entre Kiev et Moscou, c'est ce qu'il a dit hier soir.
1: Et l'autre gros morceau de ce sommet, ce sera à la mi-journée, Julien, avec ce protocole d'accord entre les États-Unis et l'Iran.
0: Il y aura un déjeuner de travail sur la question en présence des dirigeants de l'Égypte, du Qatar, des Émirats Arabes Unis, tous les trois impliqués dans ce dossier. Paris et Londres poussent toujours pour envoyer une mission de sécurisation du détroit d'Ormuz. Les navires français pourraient être sur place avant la fin de semaine, selon Emmanuel Macron. Mais la proposition a été fraîchement accueillie hier par Donald Trump. Merci mais non merci, a répondu en substance le président américain qui pense avoir déjà tout réglé avec Téhéran. On ignore encore les détails de cet accord. Et ici, c'est Donald Trump ou son numéro de Jed Evans qui le signera ce vendredi à Genève.
1: Et Julien Chavanne, envoyé spécial de RFI au sommet du G7 à Évian. Avant donc cette cérémonie officielle à Genève, les deux pays ont signé ce protocole d'accord hier à distance de manière électronique.
2: Et son contenu reste encore un mystère à ce stade. Il est en tout cas censé, ce protocole d'accord, prévoir la fin immédiate des opérations militaires, y compris au Liban.
1: Téhéran a assuré hier à Beyrouth qu'un cessez-le-feu de 60 jours venait d'entrer en vigueur. Dans le sud du Liban, il semble en effet que les affrontements se soient calmés entre le Hezbollah et l'armée israélienne. Des déplacés rentrent au compte-gouttes, surtout dans les localités au nord du fleuve Litani. Et pourtant, hier, le premier ministre israélien Benjamin Netanyahou affirmait qu'il ne retirerait pas son armée des zones qu'elle a occupées. Paul Khalifeh, vous êtes notre correspondant à Beyrouth. Paul, comment se réveille le Liban ce matin? Quel est l'état d'esprit avec cette première étape vers la paix?
3: Marion, les Libanais sont partagés entre soulagement, prudence et scepticisme. Ils sont soulagés par le net recul de l'intensité des combats après 3 mois et demi d'un déchaînement de violence inouïe, marqué par des milliers de morts et de blessés, ainsi que par des destructions sans précédent dans toutes les guerres qu'ils ont connues. Ils sont aussi prudents, car la suite du processus reste incertaine. L'accord entre l'Iran et les États-Unis prévoit l'arrêt des combats, mais pas un retrait de l'armée israélienne, qui occupe encore près de 10% du territoire. Le Hezbollah a affirmé dans un communiqué qu'il restait attaché au droit légitime et établi du Liban de défendre son territoire, son peuple et sa souveraineté jusqu'au retrait total et la libération par Israël des détenus libanais. Les complications politiques commencent par ailleurs à apparaître. Le Hezbollah exige l'arrêt des négociations directes avec Israël et privilégie des pourparlers indirects. Le premier ministre Nawaf Salam semble attaché aux discussions directes. Le président Joseph Aoun, lui, est resté flou sur ses intentions. Scepticisme enfin, car les réelles intentions d'Israël ne sont pas connues. Le chef druze Walid Jumblat a ainsi déclaré qu'il ne croirait à l'accord entre Téhéran et Washington que le jour où Israël arrêtera de bombarder le Liban et de démolir les maisons au sud. Il a également réaffirmé son opposition aux négociations directes avec l'État hébreu.
1: Paul Khalifeh, correspondant de RFI à Beyrouth. Et on parlait de la réouverture du détroit d'Ormuz avec Julien Chavanne, du fait que le président américain a froidement rejeté une proposition européenne pour sécuriser ce passage stratégique. Il sera rouvert dès vendredi, lors de la signature officielle du protocole d'accord. C'est ce qu'a promis Donald Trump, qui assurait que déjà quelques navires pouvaient circuler. Cette artère stratégique pour l'approvisionnement mondial en pétrole restera très surveillée. Et après des semaines de blocage, il faudra s'organiser pour éviter les embouteillages et chercher aussi des pistes pour éviter de telles situations à l'avenir, Pierre-Olivier.
4: C'est la priorité, éviter les collisions et fluidifier le passage de centaines de navires par le détroit d'Ormuz.
5: Il y a des dispositions qui seront prises avec plus de vigilance, plus de monde à la passerelle, en veille visuelle et auditive pour assurer la sécurité du trafic, ça c'est certain.
4: Emmanuel Chalard, secrétaire général de la Fédération CGT des officiers de la marine marchande.
5: D'habitude, il y a quand même 150 passages de navires par jour, ce qui est beaucoup. Donc le trafic est régulièrement quand même assez saturé. Donc à moins qu'il y ait des armateurs complètement fous qui demandent à leurs équipages de doubler tout le monde. Si les règles de passage et le couloir est clairement identifié, chacun attendra son tour.
4: Mais autant de navires bloqués pendant si longtemps, c'est inédit et cela laissera des traces auprès des armateurs et des assureurs.
5: C'est sûr que c'est assez traumatisant pour tout le monde maritime et toute la logistique internationale. Ce qu'on voit déjà, c'est que les grands opérateurs logistiques ont déjà fait des voies

0: de contournement du détroit d'Ormuz. Donc les cartes vont être véritablement rebattues. Et l'intérêt majeur d'avoir des opérations commerciales dans le Golfe va se poser très clairement comme première analyse.
1: Autrement dit, Ormuz pourrait à l'avenir perdre son rang de passage stratégique essentiel au profit de ports plus accessibles sur la mer Rouge ou le golfe d'Oman.
2: Et vous suivez la situation dans la région. La signature à venir de ce protocole d'accord pour mettre fin à la guerre entre l'Iran et les États-Unis sur notre direct en une de notre site internet.
3: 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RFI 8h07 à Johannesburg, ce 16 juin, Marion, marque les 50 ans du soulèvement de Soweto en Afrique du Sud.
2: Ce jour-là, des milliers d'étudiants, de lycéens, de collégiens manifestent contre l'enseignement de l'Afrikaans, la langue de la minorité blanche au pouvoir. Cette marche pacifique et réprimée dans le sang, c'est le point de départ de ce qu'on appelle ensuite donc le soulèvement de Soweto, un tournant dans la lutte contre l'apartheid. Cet épisode historique est aussi marqué par une photo qui avait fait le tour du monde. On y voit le corps sans vie d'Hector Peterson qui participait à la marche du 16 juin 1976. Valentin Hugues a rencontré sa grande sœur 50 ans plus tard.
4: Antoinette Sitolé faisait partie des manifestants et n'a rien oublié du 16 juin 1976. Elle se souvient par exemple avoir aperçu son jeune frère Hector Peterson dans le cortège quelques minutes avant le drame.
5: Je n'arrivais pas à croire que c'était lui. Il était si jeune, que savait-il de la politique ? Alors je lui ai dit, on dirait que les choses dégénèrent, je vais m'assurer qu'on rentre à la maison et tout ira bien.
4: Antoinette Sitolé avait raison de se méfier. Très vite, l'enthousiasme des écoliers pacifiques laisse place à la terreur avec une répression sanglante.
5: Puis il y a eu un autre coup de feu. Alors nous avons dû retourner nous cacher. Malheureusement, nous nous sommes séparés. Non loin de moi, j'ai compris que quelque chose s'était mal passé. J'ai vu un corps. Et la première chose que j'ai aperçue, ce sont les chaussures de mon frère.
6: It was my brother's shoes.
4: C'est alors que le photojournaliste sud-africain Sam Zima change le cours de l'histoire en capturant cette image puissante, celle de Mbuisa Makubo, qui court le corps inanimé d'Hector Peterson dans les bras, aux côtés d'Antoinette, le visage horrifié.
5: Son nom a apporté de la justice ici, en Afrique du Sud, même s'il n'était personne, qu'il n'était qu'un enfant.
4: Parce que cette image d'un enfant de 12 ans tué dans son uniforme d'écolier choque le monde entier, et de nombreux pays décident de prendre leur distance avec le gouvernement de l'apartheid. Valentin Hugues, de retour de Soweto, RFI.
3: De nouvelles manifestations en France contre les défaillances judiciaires.
2: L'affaire Liana a relancé le débat. Cette adolescente de 11 ans aurait été enlevée et tuée par un homme. L'unique suspect avait déjà fait l'objet de plusieurs signalements, plusieurs plaintes. Hier, de nombreux rassemblements étaient donc organisés pour réclamer plus de moyens dans les tribunaux et notamment une loi intégrale de lutte contre les violences faites aux femmes et aux enfants. Amélie Beaucourt s'est rendue dans le rassemblement qui se tenait à Paris devant le ministère de la Justice.
7: Deux mots peints sur la pancarte d'Aurélie résument l'état d'esprit de ce nouveau rassemblement. Ça suffit.
8: Il va falloir combien de cas en fait pour que le gouvernement se réveille et prenne conscience de ce qui se passe, que ce n'est pas un cas isolé et qu'au contraire, des féminicides, des infanticides, il y en a tous les jours.
7: Elles sont des centaines à être venues faire du bruit devant le ministère de la Justice pour montrer qu'ici, c'est la responsabilité politique du gouvernement qui est visée.
8: C'est de montrer que la manifestation de la semaine dernière n'était pas juste un petit événement, que je pense que les femmes, les familles sont prêtes à tenir et qu'on sera là et qu'on sera mobilisés tant que les lois ne changeront pas et que cette loi intégrale ne sera pas passée.
7: Catherine est venue avec le portrait d'Edouard Durand, premier président de la CIVISE, la commission de lutte contre l'inceste et les violences faites aux enfants.
9: Seulement un tiers des mesures préconisées par la CIVISE étaient mises en place d'une manière ou d'une autre. Ça veut dire qu'il y a encore deux tiers d'enfants qui peuvent passer au travers des mailles du filet et finir comme on peut imaginer.
7: Elle sera à nouveau de la partie lundi prochain devant ce même ministère et chaque lundi jusqu'à ce que la loi intégrale, rédigée pour donner des moyens concrets de lutter contre les violences sexistes et sexuelles, soit adoptée.
3: Un reportage d'Amélie Beaucourt. C'est l'un des chocs, Marion, les plus attendus de ce début de Coupe du Monde.
2: Le Sénégal et la France entrent dans l'arène ce soir. Les Lions espèrent un scénario semblable à leur match d'ouverture. Il y a 24 ans, dans la compétition, ils avaient alors battu les Bleus 1-0. Laurence Théo est allée à la rencontre de supporters sénégalais à Paris.
10: Le maillot vert de l'équipe du Sénégal est exposé en vitrine. À l'intérieur de la boutique, Ousmane nous accueille avec un visage rayonnant. Il soutient les Lions de la Teranga. La victoire insolente du Sénégal contre la France en 2002 est restée intacte dans sa mémoire.
11: 2002, 1-0. Donc ici, aux États-Unis, le match ça va être 2-1. 2 pour le Sénégal, 1 pour France.
10: Et pour le supporter, la sélection sénégalaise d'aujourd'hui a de sérieux atouts.
11: Surtout le petit Pape Gueye, il va gérer les matchs. Ça, c'est sûr. Il va gérer les matchs.
10: Ousmane est d'abord sénégalais, mais quel que soit le score, il fera la fête.
11: Dans un bar, avec des bissabs, des zemzembres. Ça sera avec les poulets, avec les tièpes. Poulets comme les Français, tièpes comme Sénégal.
10: Du poulet pour les Français, mais surtout un combat entre coq et lion, selon ce petit groupe de supporters.
12: C'est un match intéressant parce que la France, ils ont des joueurs qui sont chauds. Et voilà, le Sénégal aussi, ils ont une bonne équipe. Ça va être du lourd parce que...
13: Ouais, les coqs, là, ils vont se donner aujourd'hui pour qu'ils vont les manger.
14: Moi, je vais supporter la France. Je serai devant ma télé avec des amis, pareil, pour regarder le match.
10: Les femmes ne seront pas en reste. Elles suivront également le match avec ferveur.
15: Je pense que les Bleus se sont bien préparés pour apporter cette fois-ci encore cette coupe.
16: Les Sénégalais, ils dorment pas, ils sont réveillés.
10: Et comme ces supportrices ne manquent pas de fair play, elles disent d'une même voix que le meilleur gagne.
2: Voilà, très sport ces supporters sénégalais. Le coup d'envoi du match, c'est ce soir à 19h, temps universel.
3: Et ce sera à suivre bien sûr sur nos antennes africaines. Merci Marion Kazanov. Et bien sûr que le meilleur gagne. On continue de parler de la Coupe du Monde dans notre journal dédié dans une poignée de secondes, juste avant aujourd'hui l'économie. Et puis notre invité, l'historien et ancien ambassadeur Elie Barnavi, entretien à suivre à 8h20.
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3: Esteban Mirales avec nous en studio pour parler de cette Coupe du Monde qui se poursuit bien sûr. 4 matchs ce lundi étaient au programme.
18: À noter la contre-performance de l'Espagne tenue en échec 0-0 par le Cap-Vert, l'un des petits poussés de la compétition. Match nul également entre l'Arabie Saoudite et l'Uruguay, un partout. Même score entre la Belgique et l'Égypte à Seattle. Les Diables Rouges qui ont été surpris par l'ouverture du score de Achour avant de revenir au score par Lukaku. Une entrée en matière délicate pour les hommes de Rudy Garcia, un sélectionneur frustré mais qui se contente finalement de ce point du nul face à une équipe égyptienne toujours compliquée à manœuvrer.
19: Quand vous avez la mauvaise idée de laisser une équipe comme l'Égypte mener 1-0, c'est très compliqué de revenir parce que ça les conforte dans leur plan de jeu. C'est une équipe qui défend et qui contre, qui a deux joueurs fantastiques avec Salah et Marmouche qui vont très très vite aussi tous les deux. La deuxième période était évidemment bien meilleure parce que on s'est mis à gagner des duels, on s'est mis à moins perdre de ballons, on s'est mis à être plus en mouvement. Et on a retrouvé une équipe de Belgique capable de peser sur les événements. Il y a plein de positifs dans ce match. Déjà mentalement revenir, hein, partout, c'est une qualité. Parce que contre une équipe comme celle-ci, quand vous perdez 1-0, vous jouez sans filet, comme on dirait pour des acrobates. Mais moi, il me semble que le match nul est plutôt logique. Voilà.
18: Et dans l'autre match du groupe G, l'Iran et la Nouvelle-Zélande se neutralisent également de partout.
3: On vient d'en parler, Esteban, ce choc ce soir attendu entre la France et le Sénégal. Match à suivre en direct et en intégralité sur les antennes africaines d'RFI.
18: France-Sénégal pour un remake de 2002. L'affiche avait donné lieu à l'un des exploits les plus retentissants pour l'Afrique avec la victoire sénégalaise 1-0. 24 ans plus tard, les deux équipes se retrouvent en Coupe du Monde, presque l'âge à 3 ans près de Pape Gueye, le milieu de terrain buteur lors de la finale de la CAN prend de plus en plus d'envergure au sein des Lions. Alors affronter la France, pour lui, le natif de Montreuil en banlieue parisienne, ça n'est pas un match comme un autre.
20: Moi, c'est peut-être particulier parce que c'est vrai que je suis né en France, voilà, aujourd'hui je suis sénégalais, je porte le maillot du Sénégal, donc j'espère tout donner. Ça va être un gros match. Nous, on a hâte de jouer ce type de match. On a commencé le football pour participer à ce type de compétition. Donc on va bien se préparer. Voilà, on va essayer de tout donner pour gagner tout simplement.
18: Coup d'envoi à 19h, temps universel pour ce France-Sénégal. Vous l'avez dit, Andréane, sur nos antennes africaines de RFI.
3: Et puis, loin de la Coupe du Monde, une information mercato, ça bouge sur le banc du Racing Club de Lens.
18: Le technicien Pierre Sage a adressé un message d'adieu aux supporters sang et or sur ses réseaux sociaux. Après une saison historique marquée par une deuxième place en Ligue 1 et un titre avec la Coupe de France, Pierre Sage va s'engager avec Crystal Palace, club de première ligue anglaise. Un contrat de 3 saisons l'attend dans le club londonien.
3: Esteban Mirales pour l'Infosport sur RFI.
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0: Bonjour à tous, bienvenue sur l'antenne de Radio Andenne sur le 90.9 FM. Nous sommes le mardi 16 juin, il est 8h passées de 18 minutes. C'est l'émission Cap Andenne qui débute. Nicolas avec vous et c'est jusqu'à midi ce matin. Cap Andenne, c'est tous les mardis et tous les jeudis sur l'antenne de Radio Andenne. Une émission en musique, une émission en variété française, une émission avec vos choix musicaux aussi, si vous le souhaitez, au 04 77 56 80 56. Vous pouvez appeler Radio Andenne, demander les titres que vous voulez entendre et même faire passer un petit message avec ceci. N'hésitez pas, et c'est entre 9h et 11h qu'ils seront diffusés. Ce matin, des rubriques dans l'ordre. À 9h, c'est la rubrique cinéma et le programme du cinéma Le Majestic de Firmini. À 10h, c'est la rubrique des petites annonces. Ensuite, 10h30, nous vous proposons, comme depuis le début de ce mois de juin, à l'occasion des 125 ans de la loi de 1901 autour du mouvement associatif, une initiative de la Confédération nationale des radios associatives et donc de Radio Andenne, nous vous proposons une série d'émissions, trois fois par semaine, une série d'émissions pour nous présenter une association. Et cette édition d'aujourd'hui, c'est autour de l'association 100 pour un toit. C'est proposé par Radio B. C'est dans notre région Auvergne-Rhône-Alpes. Ce sera donc à 10h30. À 11h, ce sont les communiqués de la vallée de l'Ondaine et des environs, comme d'habitude. Et puis à 11h30, un retour sur un événement qui a eu lieu vendredi 12 juin. C'était la remise d'un grand nombre d'ailleurs, d'ordinateurs provenant de parcs informatiques de Enedis, distribués à des centres sociaux sélectionnés sur notre département dans le cadre de la transition écologique, dans le cas également de la lutte contre la fracture numérique. On en parlera donc tout à l'heure avec un certain nombre de personnes qui étaient concernées. On aura le directeur de la Loire Enedis, on aura également Zoomacom, une structure qui s'est chargée de remettre ses ordinateurs à niveau, et puis un représentant du centre social de la Vivarese, qui a reçu aussi un certain nombre de ses ordinateurs. Donc on en parlera tout à l'heure à 11h30 sur l'antenne de Radio Andenne. Le 04 77 56 80 56, c'est le numéro de téléphone de Radio Andenne, vous en avez l'habitude. 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Allez, le début de cette émission, c'est avec Claude François qui ouvrira le bal, Manuela Forever, Suzette, Dany Briand et puis Charles Aznavour, formidable. Bonne matinée à tous, à notre écoute, à l'écoute du 90.9 FM de Radio Andenne.

0: Allez, une nouveauté d'Anne Felding avec Beauté Fatale, Gentleman en carton, Eddie Mitchell, pas de Boogie Woogie et Sony, ce sera Richard Anthony sur Radio Mondaine.
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Caroline Loeb, c'est la Watt, Gage Paty, Étienne, Pauline Esther, oui je l'adore, Julien Clerc, cœur de rocker, et bien ça nous amène à 9h pour retrouver la rubrique cinéma sur l'antenne de Radio Ondenne.

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1: Allez, 9h passées d'une petite minute, voire une grosse minute sur l'antenne de Radio Ondaine. On poursuit en musique cette matinée. Cap Ondaine en variété française. Je vous répète le numéro de téléphone, 04 77 56 80 56. Pour les titres que vous souhaitez entendre, vous pouvez les demander sur l'antenne de Radio Ondaine. La suite du programme de la musique à 10h, les petites annonces.

Ma philosophie, Jackie Quartz, mise au point, Hervé Christiani, Il est libre Max, c'est la suite. Mais tout de suite, c'est Jérôme Kiss Me, c'est demandé par Daniel Larocque, c'est pour Paul et Marie-Thérèse, Aline, Jocelyne, Anita, Babette, Ginette, c'est pour Liliane, c'est pour Josiane, Marinette, Puissière, et c'est tout de suite.

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Hélène Segarra et Andrea Bocelli, Vivo Perley, Barbara Pravi, voilà. Et maintenant, Gilbert Bécaud, ça nous amènera aux alentours de 9h45 sur l'antenne de Radio Andalou.

Bibi, tout doucement, tout simplement. Juste avant, c'était Dalida, Parlez-moi d'amour. Et pour arriver à 10h, retrouver les petites annonces, c'est Stromae avec Formidable, Big Flo et Oli, leur dernier titre Picasso, ainsi que le dernier titre d'Anne Silla. Celui-ci s'appelle FOMO.

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1: Il est 10h sur l'antenne de Radio Onden sur le 90.9 FM. Voici le moment de retrouver votre rubrique habituelle des petites annonces. Les petites annonces, c'est du mardi au vendredi, c'est à 10h, c'est à destination des particuliers. Ces annonces sont gratuites sur notre antenne, elles sont diffusées pendant un mois à partir du moment où on les reçoit. Vous pouvez nous les transmettre par téléphone 04 77 56 80 56, par mail à contact@radio-onden.com, par courrier Radio Onden, première rue Le Corbusier, 42 700 Firminy. À vendre un aspirateur Karcher très bon état, 80 euros. Vend une paire de chaussures espadrilles jaunes, semelles compensées, taille 41, 50 euros. Au 06 75 58 41 02. Vend un lit bébé Ikea en bois, 120 cm par 60, très bon état, avec matelas, 30 euros. Vend un vélo Reine des Neiges, 14 pouces, très bon état, 20 euros. Vend un vélo Decathlon Misty Girl 5, 20 pouces, 40 euros, en très bon état. Vend un vélo Decathlon Between Poly 500, 24 pouces, 65 euros, en très bon état. Et le tout est au 06 75 25 59 88. 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

Allez, on poursuit cette émission en musique avec vos dédicaces si vous le souhaitez au 04 77 56 80 56. D'ici quelques minutes, c'est un nouvel épisode à l'occasion des 125 ans de la loi de 1901 sur le mouvement associatif proposé par les radios de la Confédération nationale des radios associatives. On ira du côté de l'association 100 pour un toit. C'est proposé par Radio B en Auvergne-Rhône-Alpes, donc dans notre région. À retrouver aussi également aujourd'hui à 11h30 une émission autour d'Enedis qui s'engage pour l'inclusion

Et pour arriver à 10h30, ce sera Michel Berger, Mademoiselle Chang, Charles Baptiste, non négociable. Mais tout de suite, c'est Icar, d'autres que nous. C'est demandé par Daniel Larocqueuse. C'est pour Alice Duchambon. C'est pour l'équipe de Radio Ondaine. Merci. Et tous les auditeurs.

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2: 100 personnes qui ensemble peuvent reloger des familles. Le principe de l'association 100 pour un toit, cotiser ensemble pour offrir un toit à ceux qui en sont privés. Entre les chiffres, des voix résonnent, celles des bénévoles, Bernadette, Jacqueline et Carole. Dans cette interview, les nombres ne se contentent pas de compter. Ils racontent.
3: C'est une histoire qui s'ancre sur le territoire de Bourg-en-Bresse sur plusieurs années. Un collectif s'était constitué autour de la question des personnes qui dormaient à la rue. Ces personnes étant des exilés qui venaient demander l'asile en France, et l'État abandonnait, contrairement à ce qu'il devait faire, et il ne les hébergeait pas. Donc il y a tout un groupe de personnes sensibles à la question de l'accès aux droits.
4: L'idée, c'était 6 euros minimum par mois pour un logement.
3: Sensible à la question tout à fait humaine, qu'il y a des choses qui se font pas, voilà, de laisser des gens dehors.
4: 100 personnes qui se réunissent et qui acceptent de s'engager à verser 6 euros par mois pendant au moins 2 ans, eh bien, on peut louer un appartement.
3: Et au fil du travail, ça devenait récurrent. Les squats, les expulsions de squats, et on voyait des familles balader comme ça de lieu en lieu. À un moment donné, s'est installé une centaine de personnes dans les hangars d'Emmaüs, qu'on a appelé le bidonville, les cabanes.
4: Aujourd'hui, nous avons 19 logements.
3: Et c'est construit des réponses. Et puis, ce qu'on appelle la société civile a construit la sienne, c'est-à-dire 100 pour un toit.
5: 100 pour un toit.
3: 100 pour un toit.
4: 100 pour un toit.
3: C'est comme ça qu'est née l'idée de se cotiser pour payer un logement, pour que une famille puisse être autonome et sortir d'habiter chez quelqu'un, voilà, d'avoir un toit à soi.
4: Au total, on met ainsi à l'abri, dans un logement digne et décent, 76 personnes, 32 adultes et 44 enfants ou jeunes majeurs.
5: On est les premiers témoins des conditions lamentables dans lesquelles ces populations sont mises, et que cette société solidaire, elle est absolument inévitable à mettre en place si on veut que le monde avance correctement. C'est-à-dire que ce qui fait société, c'est toutes les personnes qui sont là au moment où on est tous ensemble, et ces personnes n'ont pas le droit au travail, alors que si elles avaient le droit au travail, elles ne réclameraient pas un logement pris en charge par l'État ou par 100 pour un toit. Elles seraient tout à fait autonomes et elles prendraient leur place de citoyens au sein de tous les autres, au sein du groupe formé par tous les autres. Et c'est exactement ce qu'on veut, c'est-à-dire montrer qu'on exclut des gens, que quand on les exclut, ils ont des conditions de vie lamentables, y compris pour leurs enfants. Alors que quand ils sont logés, eh bien, il n'y a aucun autre souci que leur volonté d'avancer, et d'avancer avec tous ceux qui les entourent. C'est vraiment faire cette société à la fois solidaire, mais tout simplement société. On ne peut pas laisser des gens sur les trottoirs dans une société qui se veut digne d'elle-même.
1: La France qui se bat, une série au cœur des associations. Pour découvrir la campagne et vous engager, rendez-vous sur www.lafrancequi-se-bat.fr.

Fin de la fin du monde. Christophe, un peu menteur, Patrick Fiori, que tu reviennes. On ira sur deux nouveautés avec Léman, si je pars, et puis Jérôme Anthony, elle s'aimait à perdre la tête.

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1: Il est 11h sur l'antenne de Radio Ondaine sur le 90.9 FM. C'est le moment de retrouver les communiqués de la vallée de l'Ondaine et des environs. Ce mercredi 17 juin, le musée d'histoire du XXe siècle, résistance et déportation à Estivareil vous propose l'atelier Fabrique ta médaille. C'est pour les 7-13 ans, c'est un atelier qui dure 1h30 à partir de 15h. Le tarif de cet atelier est à 3,50€. Vous pouvez vous renseigner au 04 77 50 29 20. À Unieux, ce dimanche 21 juin, au gymnase Anatole France, à la halle des sports Benoît Frachon. Et c'est le tournoi intercomité 2026 de basket pour les U13. Une journée autour du sport, autour du basket, entre 9h30 et 16h30. À Brocante, ce dimanche 21 juin, Brocante à Fraisse. C'est organisé par Fraisse Animation, c'est au gymnase d'Orient. Et sur place, de quoi se restaurer, et c'est au profit d'associations caritatives. La FestiRoche 2026, la 19e édition, festival de chant, danse et musique du monde, c'est du 24 au 28 juin, c'est à Roche-la-Molière, dans la ville et dans l'Arénal. Avec des groupes venus du Mexique, de Pologne, du Portugal, de Colombie. Réservation, renseignements sur le site internet www.festiroche.fr. Le festival des talents locaux, la 2e édition, c'est le 27 juin, c'est au parc Marcel Constant à Fraisse, organisé par l'association Isotropie et la mairie de Fraisse. L'accès est gratuit. Sur place, des artistes, plasticiens, artisans, des concerts, des jeux pour les enfants. Et de quoi se restaurer de 10h jusqu'à minuit. Et terminons ces communiqués de la vallée de l'Ondaine et des environs avec l'asso Corbu qui vous propose un vide-grenier, c'est le 4 juillet de 8h à 15h. C'est à l'unité d'habitation Le Corbusier de Firminy. L'emplacement est à 10€ les 3 mètres linéaires. Renseignements au 06 26 56 89 21. Voilà, c'est terminé pour ces communiqués de la vallée de l'Ondaine et des environs. Une rubrique que vous retrouvez sur l'antenne de Radio Ondaine du mardi au vendredi. Et c'est à 11h. Bonne matinée à tous, à notre écoute. De la musique pour arriver à 11h30, une émission consacré à l'événement qui a eu lieu le 12 juin dernier, le don de matériel informatique de Enedis à l'association Zoomacom pour être distribué à des centres sociaux sélectionnés de notre

Juste une illusion, Jean-Louis Aubert. France Gall, débranche, Gold, laissez-nous chanter. C'est ce qui va nous amener à 11h30 sur l'antenne de Radio Mondaine sur le 90.9 FM.

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1: Réduire la fracture numérique, faciliter l'accès aux outils digitaux pour les publics les plus fragiles et promouvoir le réemploi, voici les axes qui regroupaient Enedis Loire, Zoomacom, Unicité, le centre social de la Vivarès de Saint-Étienne et Face Loire. C'est dans les locaux de ces derniers qu'ont été distribués des ordinateurs provenant du parc informatique d'Enedis, reconditionnés dans le cadre de son engagement en faveur de l'inclusion numérique en Auvergne-Rhône-Alpes. Augustin Montoussé du Lyon, directeur d'Enedis Loire, nous explique ce projet.
2: D'abord, nous sommes très contents d'être ici parce que nous sommes partenaires et membres du club FACE depuis sa création. Et puis surtout, aujourd'hui, c'est la remise donc, de 70 PC aux associations à travers notre partenariat national LAMEDNUM, dont le relais est Zoomacom, hein, l'acteur ligérien bien connu du numérique, et donc s'inscrit complètement dans notre raison d'être, hein, Enedis, qui est d'agir en collectif, d'agir de manière solidaire dans les territoires. Alors, notre métier, c'est la distribution publique d'électricité, notre raison d'être, c'est d'être le service performant, innovant, solidaire de la distribution publique dans les territoires. Et cette raison d'être, finalement, elle fait que agir en collectif se traduit pour l'aspect numérique dans deux axes, à la fois faciliter l'accès au numérique et deuxièmement le réemploi. Et c'est cette démarche de numérique responsable qui nous anime au quotidien, hein, à la fois dans le dimensionnement des applications qui sont très nombreuses, dans le matériel, hein, la remise du matériel, et passer un certain temps quand on doit changer d'ordinateur, eh bien on a la possibilité, parce qu'ils sont en général assez moyennant un reconditionnement, ils sont réutilisables et donc on peut les réemployer, ce qui contribue évidemment à limiter la consommation de ressources. Alors ce réemploi, il se fait dans des conditions bien strictes et là aussi de manière solidaire puisque nous sommes appuyés sur un ESAT qui est basé à Saint-Étienne, qui a complètement reconditionné et puis blanchi les PC puisqu'il y a l'aspect évidemment sécurité qui est très très important. Je ne vous fais pas de dessin. Donc aujourd'hui, on a la chance d'être avec les représentants des bénéficiaires. Il y a évidemment le Club FACE, il y a Unicité. Les colis sont prêts et ça servira évidemment à accueillir des personnes pour réduire cette fracture numérique qui est évidemment un gros souci. Alors on y pense spontanément parce que, y compris pour Enedis, l'accès à ces consommations, la demande de raccordement peut passer évidemment par le numérique, donc c'est un outil qui est incontournable. Donc cette pensée qu'on a pour nos clients, pour les utilisateurs du réseau, évidemment, elle se traduit concrètement via la médiation numérique par ce don, mais évidemment, ça fonctionne aussi pour l'e-administration et puis finalement pour tous les services. Et le constat est que, alors même que dès le berceau pratiquement, on est doté d'un téléphone portable, c'est pas pour autant qu'on sait faire une demande de papier sur l'internet, rédiger son CV, demander un emploi, s'inscrire à France Travail. Donc là, on est sur quelque chose d'assez essentiel au niveau de la société. Et la médiation, c'est évidemment quelque chose qui est humain. Enfin, hein, c'est pas simplement de mettre les gens sur un clavier, mais c'est aussi les accompagner humainement dans leur démarche. Et je salue donc les associations qui sont présentes ici. J'ai pas mentionné le centre social de la Vivarès, l'association de Haute-Loire, hein, puisque nous faisons venir nos amis Altis ligériens ici à Saint-Étienne.
1: Ça représente combien d'ordinateurs pour qu'on comprenne un peu? Et puis à Enedis, quelle est la durée de vie d'un ordinateur? Parce qu'on comprend bien que vous avez besoin d'un parc performant qui ne tombe pas en panne. Expliquez-nous un peu cette démarche-là, ces ordinateurs, combien y en a-t-il? Et puis vous, à quelle fréquence vous renouvelez ce matériel-là?
2: Tout à fait. Alors, la durée, c'est environ 4 ans. Et on a des applications de plus en plus gourmandes, notamment en termes de fiabilité et de sûreté pour les accès au réseau, la conduite du réseau, d'où ces contraintes qui font que on est obligé de changer de palier, si vous voulez. Ce qui se passe, c'est que on a le fonctionnement, c'est au bout de 4 ans, on propose, on signale à l'utilisateur on lui recommande dans certains cas de changer, mais qu'il peut, si ça fonctionne toujours, dans l'esprit toujours de prolonger la durée de vie, on lui propose, on lui dit qu'il y a la possibilité de conserver son PC, puisque l'empreinte numérique, l'empreinte carbone du numérique, elle est très liée au matériel. Okay. Avec l'extraction des terres rares, avec le silicium, des puces, les plastiques aussi, il y a la problématique du plastique, la problématique du recyclage. Donc pour éviter d'avoir à recycler, ce qui est aussi coûteux, l'idéal c'est de réemployer. Okay. Faire durer, éviter l'achat bien sûr, mais surtout pouvoir réemployer dans un esprit solidaire. C'est vraiment ça qui nous anime.
3: Alors je crois que c'est 70 ordinateurs qui vont être Absolument. Distribués aujourd'hui. Les structures qui vont les recevoir, comment ont-elles été sélectionnées?
2: Alors justement, c'était via le partenariat avec la Mednum, qui est une société coopérative, on va dire, nationale, qui fédère un peu tous les acteurs de la médiation du numérique, qui a un relais ici, Zoomacom, que cette finalement appel à manifestation d'intérêt a été fait. Enedis s'est adressé à la Mednum pour région par région, et Auvergne-Rhône-Alpes est la deuxième région. On s'est adressé à Zoomacom via la Mednum pour justement qu'ils nous identifient, nous présélectionnent des volontaires à ces dons. Et donc c'est évidemment des membres de leur réseau qui sont acteurs de la médiation numérique.
3: Le centre social de la Vivarèse de Saint-Étienne était donc une des structures bénéficiaires de ces ordinateurs. Discussion avec Damien Martin de la Salle, médiateur numérique du centre social, qu'il nous présente.
4: Eh ben, à la fois, c'est un lieu d'accueil, en fait, pour les enfants, les ados. C'est aussi une crèche et un jardin d'enfants. Et c'est un pôle numérique dans lequel j'interviens, effectivement, quoi.
3: Aujourd'hui, le monde est fait de ce numérique. On n'a pas une action de la vie quotidienne sans avoir à utiliser un ordinateur, sans avoir à avoir un mail, etc. Qu'est-ce que vous allez en faire, vous, de ces ordinateurs-là? Qu'est-ce que vous en faites déjà tous les jours de vos ordinateurs?
4: Alors, tous les jours, nous, on reçoit des gens, en fait, qu'on accompagne sur deux axes principaux, à la fois, en fait, de la montée en compétences. Donc, on les forme sur du traitement de texte, réalisation de CV ou d'autres démarches qui peuvent les intéresser. Et il y a un volet aussi accompagnement, on va dire, social, pratiquement, et donc l'aide aux démarches administratives en lien avec Internet.
3: Alors, le quotidien, pour vous, en tant que médiateur numérique, c'est quoi?
4: Eh ben, en fait, c'est recevoir les gens pour l'essentiel. Ça, c'est une grosse partie de mon travail, en fait. Donc, ce que je vous disais, soit de la montée en compétences, beaucoup quand même, et de plus en plus d'aide à tout ce qui est démarches administratives. Et bien entendu, il y a une partie aussi, maintenance, faire vivre le matériel qui arrive à bout de souffle. C'est pour ça qu'on est très content aujourd'hui, quoi.
3: Parce qu'effectivement, là, ce n'est pas un investissement du centre social, c'est on reçoit un don, et ces ordinateurs-là, c'est finalement une ligne budgétaire à ne pas mettre dans l'exercice à venir.
4: Oui, tout à fait, parce qu'on n'aurait pas les moyens de renouveler un parc à cette hauteur-là, et comme je vous le disais, notre matériel est vraiment vieillissant, et pour les gens qu'on doit amener à former, c'est difficile de les former sur du matériel obsolète qui ne répond pas, qui correspond à des vieilles normes, qui ne sont pas à jour, etc., quoi.
3: Alors, ce sont des machines qui vont revivre. Et ça aussi, c'est important, parce que quand on parle de numérique, on parle aussi beaucoup de consommation. Alors, aujourd'hui, on parle d'obsolescence, on parle finalement de matériel qui ne sont plus à jour, etc. Le reconditionnement, c'est une bonne chose.
4: Ah oui, tout à fait. C'est une très bonne chose, parce qu'effectivement, on voit que dans un certain nombre d'institutions, il y a quand même beaucoup de turnover sur le matériel. Ils le sont obligés pour des raisons, entre autres, de sécurité, par exemple, ou d'efficacité. Et c'est très bien que ça puisse bénéficier à d'autres structures qui, elles, n'ont pas les mêmes exigences, mais par contre, ont des besoins certains.
3: Pour concrétiser un peu tout ça dans la tête de nos auditeurs, c'est combien de personnes qui vont bénéficier? Ça représente combien de familles, combien de personnes en gros?
4: C'est difficile à vous dire, sur l'accompagnement. Moi, j'accompagne plus de 350-400 personnes, en fait, par an. Après, il y a une partie du matériel qui sert à du prêt, en fait, pour des familles qui sont complètement sous-équipées, et notamment, en fait, les familles qui ont des enfants qui sont dans l'obligation maintenant d'avoir des supports numériques pour pouvoir travailler à l'école, quoi, par exemple. Donc là, on a facilement une dizaine d'ordinateurs en prêt. Ça va nous permettre de rappeler les plus anciens, de renouveler, puis d'élargir l'offre à d'autres personnes qui étaient en demande.
3: Zoomacom, dans son partenariat avec Enedis sur cette action, était chargé du reconditionnement des machines mises à disposition. Antoine Durigancueil, directeur et animateur territorial du réseau de la médiation numérique dans la Loire à Zoomacom, nous parle de la genèse de ce projet.
5: Alors, c'est un projet qui est originaire pas d'ici au départ, c'est un projet qui s'est fait sur l'Occitanie, donc porté par Enedis avec son partenaire local qui est le hub Occitanie, donc RINOC. Et du coup, ils nous ont proposé de prendre la suite. Donc on a fait une interface nationale avec notre structure nationale qui est la coopérative nationale de la médiation numérique. Et du coup, avec INORA, le hub pour l'inclusion numérique en Auvergne-Rhône-Alpes, dont Zoomacom est partie prenante, on a fait le choix de déployer cette action sur Auvergne-Rhône-Alpes avec Enedis. Du coup, qui nous a mis à disposition un peu plus de 500 PC pour organiser des dons auprès de structures associatives.
3: Le cœur de votre métier, c'est donc le numérique, avec tous ces avantages que l'on a dans ce monde connecté, tous ces inconvénients que l'on a dans la production, dans la prolifération du matériel. Et ici, c'est ce mot qu'on entend, c'est le reconditionnement en tant que tel. Est-ce que c'est vous qui avez fait le reconditionnement ?
5: Alors, en partie, c'est-à-dire que c'est nous qui avons chapeauté l'organisation de ce reconditionnement, mais on a fait le choix de travailler du coup avec un ESAT, avec l'IMCP, qui est un ESAT de Saint-Étienne, pour faire la partie reconditionnement. Donc nous, on a fait tout ce qui était la procédure de comment ça allait se passer. Puis on a accueilli les travailleurs de l'ESAT qui sont venus faire le reconditionnement chez nous. On les remercie vraiment parce qu'ils ont fait un super boulot. Et ça a permis vraiment d'aller vite dans cette partie de reconditionnement et de pouvoir faire bénéficier toutes les structures des dons derrière.
3: Alors, d'un point de vue technique, aujourd'hui, un ordinateur, il a quelle durée de vie ?
5: Alors, un ordinateur, la plupart du temps, si c'est un ordinateur personnel, souvent ça, on le casse très vite. Dans les ordinateurs professionnels, la plupart du temps, les structures ont des durées, des cycles qui sont assez différents. Ça peut aller de 3 ans jusqu'à 6 ans, 7 ans vraiment pour certaines structures qui font très attention à leur matériel. Mais la plupart du temps, on est sur des cycles de 3 à 5 ans. Et alors qu'un ordinateur, si on en prend soin, si on renouvelle un petit peu des pièces dedans, des fois par exemple, rajouter de la mémoire vive, mettre un disque dur plus rapide, donc enlever le disque dur et mettre un SSD, on arrive à tenir 10 ans sur du matériel. Alors 10 ans... pas toujours chez Windows, par contre, ça veut dire que des fois, il faut glisser chez Linux. Donc nous, ça fait partie des valeurs qu'on défend à Zoomacom, les logiciels libres depuis toujours. Donc on a fait le choix de pouvoir proposer aussi des reconditionnements sur Linux pour les structures qui le voulaient. Il y en a qui ont fait ce choix-là, d'autres ont préféré rester sous Windows. On a quand même respecté leur choix.
3: Alors, on a vu le centre social de la Vivarez, Fasse-Loire, on a vu également Unicité venir récupérer ses colis et ses ordinateurs. Comment ces structures qui en bénéficient ont-elles été choisies ?
5: Alors du coup, c'est avec notre partenaire, les Ligues de l'enseignement Auvergne-Rhône-Alpes, on a communiqué assez largement auprès du réseau des structures affiliées à la Ligue et des structures partenaires de la Ligue. On a mis en place un formulaire, voilà, les gens venaient présenter leur projet. Est-ce que c'était du don à des bénéficiaires ? Est-ce que c'était pour des projets internes ? Est-ce que c'était des projets de médiation numérique, d'insertion à l'emploi ou autre ? Et derrière, on a fait un système de... Il y a eu un jury qui a décidé un petit peu des attributions et qui a retenu 52 projets dans tout Auvergne-Rhône-Alpes et du coup 4 projets sur la Loire.
3: Dans la Loire, ça fait 70 ordinateurs qui seront bien utiles en tout cas.
5: Oui, en effet, ouais. Alors un tout petit peu moins, parce que c'est Loire-Haute-Loire, 74 ordinateurs, je crois. Oui, et qui seront bien utiles, parce que c'est des structures qui nous avaient dit qu'ils avaient vraiment des bénéficiaires qu'on avait besoin. Nous, on en a une bonne dotation aussi côté Zoomacom pour un projet collectif qu'on a qui s'appelle ADEI, Accès au droit et à l'équipement informatique, qui, depuis pas mal d'années maintenant, travaille à offrir de la formation en même temps que la dotation d'un ordinateur à des publics en situation de fragilité.
3: Allez, retrouvez cette émission en rediffusion. Ce sera jeudi à 17h sur l'antenne de Radio Ondaine. C'est également sur notre site internet. Et on termine cette émission Cap Ondaine en musique avec la Fearless Trio, le meilleur des mondes, Francis Cabrel, question d'équilibre, Alex Toucourt, nos rêves, et Stéphane Escher, toute la place. Bonne fin de matinée à tous, bon appétit, bonne journée à l'écoute du 90.9 FM de Radio Ondaine.

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0: Bonjour et bienvenue à tous. 10h temps universel, le midi ici à Paris. Le journal sur RFI.
1: Gilles Moreau.
0: Dans l'actualité, l'arrivée au sommet du G7 de Volodymyr Zelensky à Évian, les partenaires de Washington s'efforcent de replacer sur le devant de la scène la guerre en Ukraine, éclipsée par la crise au Moyen-Orient. Une crise en voie d'apaisement, les prix du pétrole continuent de baisser à la perspective d'une réouverture complète du détroit d'Ormuz dès vendredi. De son côté, le chef de la diplomatie iranienne considère que la fin de la guerre au Liban est la question la plus importante. En mondial de football, c'est le jour J pour la France et le Sénégal qui s'affrontent ce soir à New York. Dans ce journal aussi, un projet de loi constitutionnelle pour une Corse autonome au sein de la République. Son examen commence à l'Assemblée nationale. Volodymyr Zelensky est arrivé ce matin au sommet du G7 à Évian, dans le sud-est de la France. Accueilli par Emmanuel Macron, le président ukrainien cherche encore et toujours le soutien de l'Occident. Et dans ce cadre, il espère s'entretenir seul à seul avec Donald Trump, lui aussi présent. La guerre en Ukraine domine les débats du G7. Le Moyen-Orient est lui aussi très haut dans l'agenda. Donald Trump s'est félicité du protocole d'accord conclu avec l'Iran. Avancée positive pour son pays et pour la région, assure-t-il, même s'il reste de nombreux points à négocier avec Téhéran, notamment sur la question du nucléaire. Ces inconnus et même ces doutes divisent la classe politique américaine. Sur place pour RFI, Lubna Anaki.
2: J.D. Vance en est sûr, cet accord va apporter la sécurité et la stabilité dans toute la région. Le vice-président sera à la tête de la délégation américaine pour la signature officielle du protocole d'accord avec l'Iran prévu vendredi en Suisse. Et sur la chaîne CNBC, il salue une victoire pour Washington.
3: Leur armée est détruite, le détroit d'Ormuz est ouvert, leur programme nucléaire a été détruit et nous avons des moyens de pression économique qu'on n'avait pas il y a un an et demi.
2: Un message de victoire repris par les alliés de Donald Trump, même si dans le camp républicain, chez les faucons qui attendaient une victoire militaire plus décisive, certains se montrent sceptiques. Le sénateur Lindsey Graham a émis des réserves et s'est dit, je cite, préoccupé par le fait que la vision qu'a l'Iran de cet accord semble différer de celle présentée par l'équipe de négociation américaine. Il insiste sur le fait que tout accord définitif devra être validé par le Congrès. Côté démocrate, Hakeem Jeffries dénonce une guerre pour rien.
4: Les prix de l'essence ont flambé, l'Iran est plus fort aujourd'hui et les Américains sont moins en sécurité.
2: Et certains démocrates n'hésitent pas à parler d'une reddition de Donald Trump. Lubna Anaki, New York, RFI.
0: Donald Trump l'assure, le détroit d'Ormuz sera complètement ouvert vendredi, jour de la cérémonie officielle de signature du protocole d'accord visant à mettre fin à la guerre. De leur côté, des médias iraniens rapportent que 3 pétroliers et 2 cargos chargés de marchandises ont traversé la zone jusque la soumise au blocus naval américain, tout comme le nucléaire iranien. La question du Liban devrait figurer dans les points qui feront l'objet de négociations dans les 60 jours suivant la signature de cet accord. Le chef de la diplomatie iranienne insiste sur son importance. Il s'agit sans doute de la question la plus importante, a-t-il fait savoir. Le G7 se déroule à Évian avec en toile de fond un acteur absent physiquement et pourtant omniprésent dans les conversations, c'est la Chine. Pékin n'est pas membre du club des grandes démocraties industrialisées. Mais son poids économique est devenu tel que certains s'interrogent. Un G7 sans la Chine a-t-il encore un sens ?

0: commerciaux avec Pékin, l'un des thèmes centraux du sommet. Mais la Chine ne semble pas disposée à modifier son modèle économique. Lors d'une visioconférence organisée en amont du G7, Pékin a défendu le multilatéralisme et rejeté toute remise en cause de sa stratégie. Une preuve, peut-être, que le principal défi du G7 n'est plus de savoir comment contenir la Chine, mais comment composer avec elle. Cléa Broders de Pékin, RFI.
1: Le chef de la junte birmane est à Pékin pour recueillir le soutien de la Chine. Il a rencontré ce matin son homologue Xi Jinping. Isolé diplomatiquement et confronté à une guerre civile, le président birman Min Aung Hlaing réclame à son grand voisin un soutien politique, des armes et une aide financière. Autre déplacement aujourd'hui, celui du secrétaire général de l'ONU en Haïti. Antonio Guterres rend sur place pour dire son soutien à la population victime depuis des années de la brutalité des gangs. En Syrie, les nouvelles autorités cherchent à apaiser un climat devenu de plus en plus tendu autour des anciens responsables du régime Assad. Face aux appels à la dénonciation, aux traques et autres tensions persistantes, ces autorités s'emploient à éviter les règlements de compte hors du cadre judiciaire. Reportage de notre correspondant à Damas, Mohamed Erami.
2: C'est une conférence de presse organisée ce lundi 15 juin par le ministère de l'Intérieur à Damas. Le porte-parole Nouruddin Al-Baba réagit à la multiplication des initiatives visant d'anciens responsables du régime Assad. Les autorités disent vouloir éviter les règlements de compte et rappellent que les arrestations relèvent exclusivement de la justice et des forces de l'ordre.
3: Nous réaffirmons que la justice reste notre priorité et que l'état de droit est notre principal outil d'action. La construction de la nouvelle Syrie passe par des institutions solides, une justice indépendante et un processus de reddition des comptes justes et équitables qui ne protège personne et ne lèse personne.
2: Depuis la chute de Bachar al-Assad en décembre 2024, les nouvelles autorités cherchent à concilier les demandes de justice des victimes avec le rétablissement de l'autorité de l'État. Elles mettent notamment en avant leur direction de la lutte contre le terrorisme, chargée à la fois des enquêtes sécuritaires et de la traque des personnes recherchées pour des crimes commis sous l'ancien régime.
3: Nous avons mis en plus un service de lutte contre le terrorisme. Cette unité est chargée de la prévention des menaces sécuritaires, du démantèlement des cellules et organisations terroristes, ainsi que la traque des personnes impliquées dans des crimes commis sous l'ancien régime. Cette direction a déjà permis de déjouer plusieurs projets d'attentats visant la population syrienne.
2: Selon le ministère de l'Intérieur, près de 6000 anciens militaires sont actuellement détenus dans le cadre d'enquêtes liées à l'ancien régime. Mohamed Erami, Damas, RFI.
1: Au Mondial de football, c'est le jour J pour la France et le Sénégal qui s'affrontent ce soir à New York. Dans le même groupe I, la Norvège fait ses débuts contre l'Irak. À suivre aussi la nuit prochaine, cette fois dans le groupe J, les matchs Argentine, Algérie et Autriche, Jordanie. Avant les entrées en lice très attendues de la France et de l'Argentine, les derniers matchs à ce Mondial ont réservé des surprises. L'Espagne surtout a buté sur le Cap-Vert 0-0 et la Belgique a sauvé les meubles face à l'Égypte 1-1, tout comme l'Uruguay contre l'Arabie Saoudite 1-1. À Los Angeles, les débuts sous haute surveillance de l'Iran ont été précédés de manifestations. Des centaines de personnes issues de la diaspora s'étaient donné rendez-vous pour crier leur opposition à la République islamique. Enfin, je vous rappelle que vous trouvez sur notre site internet le calendrier du mondial avec le programme complet. En France, dans l'actualité politique, le début à l'Assemblée nationale de l'examen du projet de loi constitutionnelle visant à inscrire l'autonomie de la Corse dans la loi fondamentale. Rendez-vous tout sauf anecdotique pour Lille, qui a connu une vague de violence il y a 4 ans après l'assassinat du militant Yvan Colonna. Marie Lecoq, c'est l'aboutissement d'un long processus qui ne fait pas consensus dans la classe politique.
4: Il y a 4 ans, Gérald Darmanin, à l'époque ministre de l'Intérieur, l'avait présenté comme un geste d'apaisement en ouvrant la voie à un renforcement de l'autonomie de la Corse. Concrètement, cela veut dire que certaines lois et certains règlements qui s'appliquent partout en France ne s'appliqueraient plus là-bas. Mais ce n'est pas tant le fond du dossier qui divise la classe politique, ce sont plutôt les termes. À gauche, certains élus contestent la notion de communauté. À droite, même réserve, mais c'est aussi et surtout sur le transfert du pouvoir législatif que ça coince. Quant au Rassemblement national, on marche...
1: Petit souci avec la retransmission du journal, la fin du journal pour l'instant.
4: Sur un fil entre son rapprochement avec les nationalistes corses et sa volonté de défendre une contre-proposition limitant ce pouvoir. Les indépendantistes corses auront un œil acéré sur les débats. Dans les colonnes de la Tribune dimanche, le maire de Bastia, Gilles Simeoni, a prévenu qu'un rejet du texte serait, je cite, « lourd de conséquences perturbantes ». Les débats doivent

0: poursuivre jusqu'à vendredi. Le texte sera ensuite examiné au Sénat à l'automne, puis devant le Congrès, où il devra réunir les 3/5 des parlementaires.
1: Marie Lecoq du service politique, et c'est ainsi que se referme le journal. Je vous retrouve à 13h pour une nouvelle édition. Mais tout de suite, Lucie Bouteloup pour 8 milliards de voisins. Lucie, bonjour.
2: Bonjour, aujourd'hui nous allons parler matériaux, comment mieux construire, à quel prix et comment.
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2: Bonjour les voisins, les voisines, ravis de vous retrouver aujourd'hui dans cette émission spéciale matériaux. Le secteur de la construction est l'un des secteurs les plus polluants au monde. Selon un rapport du Programme des Nations Unies pour l'Environnement, il représente à lui seul 37% des émissions de gaz à effet de serre, mais aussi plus de la moitié de l'extraction des matières premières dans le monde. Seulement voilà, partout dans le monde, les villes s'étendent et nous construisons coûte que coûte. La preuve, rien qu'en 2024, la surface bâtie a augmenté d'1,7%. Ça représente environ 4 fois la superficie de villes comme Berlin ou New York. Et ce n'est qu'un début, puisque selon les projections des Nations Unies, près de 70% de la population mondiale vivra en zone urbaine en 2050. Plus de 6 milliards de personnes devraient donc être concernées. Nos besoins en béton, acier, bois, verre ou briques n'ont donc pas fini d'augmenter, notamment au sud du globe, où la croissance démographique et urbaine est la plus forte. Alors évidemment, dans un contexte de réchauffement climatique, alors que les villes connaissent des phénomènes d'îlots de chaleur, qu'elles sont traversées par des inondations destructrices ou que les bâtiments et les infrastructures s'effondrent, notre manière de bâtir interroge. De Paris à Dubaï, en passant par Dakar, quels sont les matériaux que nous utilisons pour ériger nos villes? D'où viennent-ils? Sont-ils adaptés à tous les contextes ou faudrait-il faire des choix différents? On en parle avec vous, Armel Choplin, bonjour.
7: Bonjour.
2: Vous êtes géographe, urbaniste et professeur à l'Université de Genève. Vous êtes également co-autrice avec Philippe Simet, qui nous accompagne également dans cette émission, de Matériaux, un catalogue critique, Construire le monde autrement, un ouvrage publié aux éditions La Découverte. Philippe Simet, bonjour.
8: Bonjour.
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11: Bonjour, je m'appelle Stacy Grasse, j'ai 37 ans, maman de 3 enfants. Je suis née à Libreville, au Gabon, un pays d'Afrique centrale situé sur la côte atlantique d'environ 2,5 millions d'habitants. Le Gabon est un pays avec plusieurs richesses, le pétrole, bois, uranium, manganèse, or, etc. On y trouve de très belles plages et 13 parcs nationaux, ce qui fait de ce pays un paradis écologique et touristique, reconnu comme l'un des leaders mondiaux en matière de lutte contre le réchauffement climatique. Me concernant, alors j'ai un bac STG et dernièrement j'ai exercé dans le domaine assurantiel pendant environ 5 années en tant que gestionnaire sinistre que j'ai dû malheureusement arrêter suite à des problèmes de santé et un burn-out. Aussi, en ce qui me concerne, je suis investi dans le milieu associatif depuis plus d'une dizaine d'années maintenant en tant que bénévole. Présidente d'association, donc l'association des Gabonais de Saint-Étienne, qui a pour objectif, donc mission, de favoriser, d'améliorer l'accueil et l'insertion des Gabonais et des Gabonaises à Saint-Étienne, de sa part des étudiants, des travailleurs, des familles, etc. L'association des Gabonais de Saint-Étienne, en quelques mots, en fait, elle participe à faciliter le quotidien des Gabonais pour une meilleure intégration sociale et professionnelle, donc dans les orientations de divers mécanismes sociaux, inscription en faculté, accompagnement administratif, journées sportives et culturelles. Alors, j'aime beaucoup voyager pour découvrir d'autres cultures et langues. Je suis également passionnée de cuisine du monde, auquel j'initie mes enfants, afin d'éveiller leur curiosité culinaire, leur apprendre le partage et aussi de lutter un peu contre la malbouffe. C'est pour cela que je leur cuisine des bons petits plats sains à la maison. Par ailleurs, je suis passionnée également de musique depuis l'enfance. J'ai été choriste dans une chorale gospel il y a de cela quelques années maintenant, et j'ai également pris des cours de violon pendant 2 ans. À l'avenir, mon objectif professionnel sur du court terme serait donc de retourner sur le marché de l'emploi lorsque ma santé me le permettra, en recherchant un poste par exemple de médiatrice sociale, et sur du long terme faire une reconversion professionnelle en suivant la formation de conseillère en insertion professionnelle. Tout ceci me permettra de rester dans la sphère associative dans laquelle je baigne, hein, la sphère associative d'aide à la personne, et me permettra de m'épanouir pleinement. L'on me définit comme un rayon de soleil, car je suis toujours souriante, blagueuse, à l'écoute et disponible pour les autres. Si j'étais une fleur, je pense que je serais une rose noire, car elle est non seulement impressionnante, rare, malheureusement associée à la mort, mais elle symbolise également un nouveau départ, une renaissance et un amour profond que beaucoup ignorent. Pour terminer, je vous laisse découvrir ma musique préférée. Alors, cette musique a pour titre Sakanda, chantée en langue teke du Gabon, qui signifie « fais ton sac ». En fait, cette musique, il s'agissait de prendre une œuvre du compositeur musicien Jean-Sébastien Bach, pour les amateurs de musique classique, prendre ses œuvres et les remixer avec du folklore gabonais. C'est un chef-d'œuvre musical, un mélange troublant, envoûtant de rythmique, de percussion, de voix, tout cela posé sur de la musique classique. Et je tiens à préciser quand même que cette chanson est étudiée en philosophie à l'université et en cours de musique dans les collèges. Donc je vous laisse découvrir ce chef-d'œuvre musical.

0: Vous venez d'entendre un portrait sonore dans le cadre du projet Tremplin pour l'emploi des femmes chefs de famille monoparentales du CIDFF de la Loire.
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0: Bonjour, nous sommes les ados du centre social Christine Brossier à Surrey-le-Comtal. Dans le cadre du projet « Ça me casse les codes », nous avons participé pendant les vacances de printemps 2026 à un stage radio animé par Radio Ondaine.
1: Le sujet développé était l'égalité entre les femmes et les hommes dans la société française d'aujourd'hui.
2: Nous avons réalisé un travail d'enquête sous forme de micro-trottoir auprès de femmes et d'hommes le jour du marché mercredi 8 avril.
3: Allons à la rencontre des citoyens à qui nous demandons tout d'abord leur définition de l'égalité femmes-hommes.
4: Alors, l'égalité femmes-hommes, c'est d'abord que les femmes aient le même salaire que les hommes pour le même travail. Et ça, c'est pas partout. Et puis, c'est aussi qu'à la maison, les femmes et les hommes soient capables de faire toutes les tâches domestiques indifféremment, la cuisine, le ménage, le repassage. Ce n'est pas encore le cas, je pense, partout.
5: Les mêmes salaires, les mêmes tâches, pouvoir faire les mêmes boulots.
6: L'égalité femmes-hommes, c'est qu'on soit tous égaux, tous pareils, qu'on soit homme ou femme, on est pareil, donc pas de différence.
7: L'égalité, c'est-à-dire qu'on a les mêmes droits, et les mêmes devoirs aussi d'ailleurs, mais les mêmes droits. Voilà, donc c'est-à-dire pour le travail, pour les salaires, pour un peu pour tout. Quoi. Les femmes ont les mêmes droits que les hommes.
8: L'égalité femmes-hommes, c'est qu'on a tous les mêmes droits et les mêmes devoirs.
9: C'est qu'on est tous pareils, enfin, même qu'on soit un homme ou une femme, c'est pareil pour tout le monde. Quoi.
10: Un homme et une femme ont les mêmes droits.
11: C'est qu'on est au même niveau et la femme et l'homme, on partage les tâches de manière égale dans le quotidien ou dans le travail.
12: L'égalité homme-femme, c'est que les femmes aient les mêmes droits que les hommes, que ce soit dans la vie de tous les jours ou que ce soit par exemple pour faire un prêt ou voilà.
13: Qu'on gagne les mêmes salaires, qu'on ait les mêmes droits, les mêmes devoirs.
12: À peu près.
14: Que ce soit un homme ou une femme, le même respect, le même pour tout. Pour les salaires et tout, normalement, on devrait être pareil. Hein.
15: L'égalité femmes-hommes, c'est que tout le monde a les mêmes droits et il peut faire ce qu'il veut, comme il veut.
16: C'est quand une femme, elle est l'égale de l'homme, c'est tout, c'est pas difficile. Hein? Mais moi, je suis d'une génération où les hommes, ils avaient le droit de tout faire. Ma mère, elle m'a élevée dans cette idée et c'est pas bien. Parce qu'au bout de 15 ans, je me suis révoltée.
17: Ensuite, nous leur avons demandé de nous citer un stéréotype lié aux femmes.
4: Les femmes sont plus émotives que les hommes. Les femmes savent moins bien conduire que les hommes, ce qui est faux. Parce que les accidents ont montré que la plupart des accidents sont causés par des hommes.
8: Souvent, elles sont associées aux tâches ménagères à la maison.
6: Quand les femmes s'habillent un petit peu plus court ou un petit peu plus sexy, les hommes vont plus regarder.
8: Par exemple, le maquillage.
14: Trop de ménage.
10: Les femmes qui font le ménage.
12: Par exemple, que les élèves garçons considèrent que, par exemple, que la danse soit réservée uniquement aux filles ou que le

0: leurs émotions, les hommes ne doivent pas pleurer.
1: Que les garçons doivent automatiquement ouvrir la porte ou doivent être plus galants pour les femmes.
2: Les hommes qui jouent au foot.
3: On dit souvent qu'ils sont plus forts.
4: Le quotidien est fait de nombreuses tâches. Lesquelles sont-elles bien réparties entre les hommes et les femmes?
3: Alors ça dépend chez qui, j'imagine. Voilà, chez moi, oui.
5: Non, elles ne sont pas réparties. Parce que c'est tout le temps les femmes, le ménage. Non, ça dépend où et ça dépend qui.
6: Je dirais celle qui est la moins répartie, ça serait le ménage et la cuisine, l'entretien de la maison.
0: Alors non, je pense qu'elles sont mal réparties. Je pense que la majorité des hommes ne font pas de repassage, ne font pas la cuisine, ne font pas le ménage.
7: Ça dépend des maisons, chez certaines personnes oui, mais malheureusement pas partout. Et les femmes font toujours souvent beaucoup plus que les hommes.
8: Alors dans mon couple, oui, c'est bien réparti, mais je pense pas que ce soit bien réparti pour tout le monde. Le ménage, je pense que c'est plus les femmes, la cuisine aussi, les enfants aussi.
1: Bah, ça dépend quel homme. Il y a des hommes qui sont un petit peu plus aux tâches ménagères ou pour le repas, un petit peu plus qu'avant.
9: Alors, elles sont bien réparties? Non, ça dépend absolument des personnes et des couples. Et l'équilibre d'un couple, les repas, par exemple, je le fais. Je fais les courses déjà, dans le partage des tâches.
10: Je trouve qu'un homme, il doit aider à la maison, c'est tout. Il doit aider aux tâches ménagères.
2: Alors oui, de nos jours, oui. Le ménage, les hommes maintenant s'y mettent, ils font de plus en plus le ménage.
11: Eh bien, je pense que ça dépend des couples. Je pense que dans certains couples, peut-être que certains pensent que le ménage, c'est pour les femmes, mais je pense que c'est tout le contraire, en fait. Il faut que les tâches domestiques soient réparties entre hommes et femmes.
12: Bah, je sais pas, moi, je fais tout, alors, presque. J'ai toujours fait, moi. Ah ben, moi, j'ai toujours fait le ménage. Je passe toujours l'aspirateur. Repassage, j'en fais. Ben oui.
13: Dans le monde du travail, il y a un écart entre le salaire des hommes et des femmes. À votre avis, en pourcentage, quel est cet écart?
0: Je dirais, il me semble, 30% de moins pour les femmes.
2: Oh, je dirais entre 20 et 25%.
11: J'aurais dit 20%.
3: Je crois que c'est entre 20 et 30% quand même.
1: Je pense de 20%.
14: Je crois que c'est 20%, quelque chose comme ça, mais je ne suis pas sûr.
7: 20%, je pense à peu près.
4: À travail égal, il y a entre 10% et 20% de différence de salaire entre les femmes et les hommes. Pourquoi selon vous?
3: Pourquoi? Je crois que ça date d'il y a longtemps. Je sais pas pourquoi. Voilà.
2: Pourquoi? Bah parce que c'est la société qui veut ça.
11: Je sais pas, parce que c'est dans la société, c'est comme ça peut-être. J'en ai aucune idée.
0: Eh bien parce qu'on considère que les femmes vont avoir des enfants, donc elles vont prendre des congés de maternité, donc elles vont moins travailler et il va falloir les remplacer pendant leur congé de maternité.
1: Parce que avant, les hommes, c'était eux qui travaillaient, les femmes restaient à la maison, donc je pense qu'on est un petit peu resté dans ce stéréotype.
9: Je pense que c'est le fait de ne pas avoir... Le travail est plus... Une femme avec les enfants vont à un moment donné s'arrêter et vont peut-être arrêter leur travail pendant une période, au moment dans les deux premières années. Et souvent, ça leur casse leur carrière et ils démarrent un peu différemment. Voilà, je pense que ça doit y jouer beaucoup, ça.
12: Même moi, je n'aurais pas rien à voir. Hein. Si elles font le même travail, je vois pas pourquoi...
6: Eh ben, à travailler...
12: C'est pas ce qui est pour le moment, quoi. Les femmes, elles sont moins payées que les hommes, la plupart. Hein.
7: Déjà, je pense le fait qu'elles aient des enfants et qu'elles s'arrêtent du coup dans leur carrière, ça peut être un frein. Et les hommes, ils évoluent et pas les femmes. Et puis... Je sais pas, peut-être que les gens qui prennent les directions sont des hommes, mais du coup, ils ont plus facilité à faire évoluer d'autres hommes.
15: Parce qu'il y a des métiers qui sont plus adaptés aux femmes. Et tout le monde peut pratiquer les mêmes métiers, mais il y en a qui font de la différence. Donc les femmes sont moins payées que les hommes.
10: Les femmes, elles devraient gagner comme les hommes. Ouais.
13: Dans le monde du sport, ces différences existent aussi entre les hommes et les femmes. D'ailleurs, selon vous, quel est le quotidien d'un homme sportif de haut niveau?
0: Il doit passer à peu près 6 ou 8 heures à s'entraîner, j'imagine. Et puis à part ça, s'il a une femme et des enfants, à mon avis, bon courage à sa femme.
2: S'entraîner, faire du sport.
3: Beaucoup d'entraînement. Il doit faire attention, j'imagine, à ce qu'il mange et sa qualité de vie.
11: C'est quelqu'un qui va se concentrer sur sa carrière, qui

0: va faire des sacrifices, peut-être qu'il va s'occuper moins des enfants, peut-être, pour faire passer sa carrière en priorité, on va dire.
1: Un homme sportif de haut niveau, eh bien, il s'entraîne beaucoup, donc il ne peut pas faire grand-chose à la maison s'il est marié.
2: De l'entraînement, de la rigueur, l'alimentation.
3: Une personne qui passe beaucoup de temps à la salle, beaucoup, qui prend beaucoup soin de lui, et voilà, je pense que ça doit être ça.
4: Pensez en gros qu'à son sport ou qu'à lui.
5: Et maintenant, comment imaginez-vous le quotidien d'une femme sportive de haut niveau ?
6: Et bah pareil, sauf qu'elle rajoute les enfants et la maison.
0: Et bah, je pense qu'une femme sportive de haut niveau, bah, elle va toujours être, peut-être elle va vouloir des enfants, mais du coup elle va essayer peut-être de mettre sa carrière de... comment dirais-je ? Peut-être qu'elle va mettre plutôt sa carrière de côté pour avoir des enfants et du coup ça va être plus compliqué pour elle de performer, on va dire.
3: Oh ben, une femme qui passe beaucoup de temps à la salle de sport, qui prend soin d'elle mais qui prend soin aussi des enfants, de la maison, du mari.
4: Ben, une alimentation et une hygiène de vie adéquate aussi, mais avec les tâches à côté de la maison, des enfants et...
2: Tout pareil.
7: Eh ben, s'entraîner, s'occuper des enfants si elle en a, s'occuper de sa maison, voilà.
2: Il n'y a pas de différence.
8: Ben, j'arrive même pas à l'imaginer, parce que si elle a des enfants et un mari, la pauvre, elle doit faire des semaines doubles. À moins qu'elle soit célibataire toute seule, mais quand même, il faut bien quand même, même si on est célibataire, il faut bien manger, faire des courses, faire le ménage, faire le repassage. Ça ne doit pas être facile.
5: En 2024, sur 364 unes publiées dans le quotidien L'Équipe, seulement 28 mettaient en lumière des femmes. Comment expliquez-vous la sous-représentativité du sport féminin dans les médias ?
2: Je sais pas. Pourquoi c'est si peu représenté ? C'est dommage.
8: Alors ça, c'est quelque chose qui m'irrite beaucoup. Parce que, pour prendre un exemple, les finales de tennis de Roland-Garros féminines sont jouées le samedi après-midi et les finales masculines sont jouées le dimanche après-midi. Donc le dimanche après-midi, normalement personne ne travaille, personne ne fait ses courses, alors que le samedi après-midi, il y a beaucoup moins d'intérêt pour le sport féminin. Je pense que des sports comme le foot, le rugby, on a longtemps considéré que c'était des sports masculins et c'est très bien qu'il y ait des femmes qui y jouent, mais malheureusement les idées reçues ont encore la vie dure, hein, qui considèrent que le sport féminin, le foot féminin est moins intéressant à regarder parce que ça court moins vite, ça se bouscule moins et voilà.
7: Bon, c'est un fait de société ça, hein, c'est... Parce que les hommes, on a toujours mis les hommes en avant sur le sport.
5: Ah oui, parce que des fois, il y a moins d'ambiance que les hommes dans le sport.
6: Parce que je pense traditionnellement, au départ, c'était beaucoup que des hommes qui étaient dans le sport haut niveau. Et du coup, on s'y intéresse beaucoup moins.
3: Je pense qu'en ce moment, c'est en train d'évoluer un petit peu plus quand même. On en parle un petit peu plus parce qu'il y a un petit peu plus de femmes qui s'y mettent. Donc, et on connaît un petit peu plus de femmes sportives maintenant.
0: C'est encore trop tôt dans notre société actuelle et que du coup, ça n'a pas une place encore hyper importante. Mais on voit, par exemple, avec le Tour de France Femmes, c'est en train de se démocratiser. Après, de là pour l'instant à être à égalité avec les hommes, ça ne l'est pas encore, mais je le souhaite en tout cas.
5: Venons-en à la politique. Que pensez-vous de la loi sur la parité ?
9: Bah, c'est normal qu'il y en ait la moitié. Bon, quand même.
7: C'est bien. Je trouve que c'est bien. C'est une bonne chose.
8: Alors la parité en politique, eh ben, je l'ai vécue moi puisque j'ai été conseillère municipale. C'est une bonne chose, il fallait l'imposer, mais ça pose beaucoup de problèmes dans des petites communes. C'est très difficile à avoir une liste où on puisse trouver autant d'hommes que de femmes parce que bien évidemment, la charge de la maison des enfants reste encore largement dévolue aux femmes.
6: Oui, c'est important. Important.
0: Quand on voit le gouvernement d'Emmanuel Macron, la polarité, elle est plutôt respectée. Après, quand on regarde à plus grande échelle, on voit qu'il y a plus d'hommes que de femmes en politique.
1: Ça permet à des femmes qui n'auraient peut-être pas fait à prendre des responsabilités politiques, parce que faire de la politique, ça ne veut rien dire, prendre des responsabilités politiques, je pense qu'elles ont plus de possibilités aujourd'hui qu'il y a 20 ou 30 ans, quand il n'y avait pas la loi. Voilà.
5: Enfin, nous avons demandé à ces personnes
10: ce qu'il fallait changer dans la société pour arriver à l'égalité entre les hommes et les femmes.
9: Eh ben, c'est pas de mal à veille, ma fille.
7: Bah, la mentalité, hein. Et puis les politiques aussi, peut-être.
6: Ah, alors ça, c'est une bonne question. L'éducation, à la base, dès le plus jeune âge.
7: Bah, que les femmes parlent un petit peu plus, qu'ils fassent un peu plus de sport, comme ça se passe dans le sport, en fait, que les femmes poussent un petit peu plus les portes.
8: Déjà la répartition des tâches quotidiennes à la maison. Hein. Il faudrait arriver à ce que les rôles hommes et femmes, papa et maman dans un foyer, soient interchangeables. Que le papa soit aussi bien capable de changer les couches que de réparer la voiture, et la maman aussi d'ailleurs. Et aussi de repasser. Voilà, il y a encore trop d'hommes qui ne considèrent pas que le repassage soit une tâche noble.
4: Peut-être avoir une représentation de la femme un peu plus égale et moins sous l'homme, en fait. Plus partager les tâches.
1: Je pense que c'est une réflexion collective.
2: Je trouve qu'on commence déjà à arriver à être pas mal en termes d'égalité homme-femme. Après, ce sera peut-être au sein des entreprises, quand les femmes, par exemple, elles tombent enceintes, il faudrait plus les accompagner, tout ça. Mais sinon, je trouve que déjà, on a beaucoup évolué. Ça commence à être bien.
11: C'est long,
4: il y a du travail.
11: Ouais.
0: Bah, je pense que ça se passe au niveau des enfants. Vous, par exemple, je pense que c'est en éduquant les enfants à cette égalité-là qu'on pourra l'avoir dans les générations futures.

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1: 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Tout de suite, un point d'information avec la rédaction des RFI.

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0: Bonjour à toutes et à tous. France, Sénégal au Mondial de football, c'est l'une des affiches du jour. Début du match dans 3 heures. Reportage dans un instant auprès des supporters sénégalais de Paris. Dans ce journal aussi, Antonio Guterres, le chef de l'ONU, est arrivé en Haïti. Le G7 est également à la une. 7 grandes puissances mondiales unies pour faire pression sur la Russie. La Suède, qui par ailleurs adopte une ligne plus stricte, plus dur pour accueillir les étrangers. Et puis enfin, nous refermerons ce journal à Paris, dans une grotte éphémère, une œuvre d'art de JR à visiter jusqu'au 28 juin prochain. Soyez les bienvenus. La Coupe du Monde de football, parmi les différents matchs à venir, le tenant du titre, l'Argentine, rencontre l'Algérie cette nuit, 3h du matin, heure de Paris. L'Irak affronte la Norvège à minuit. Et puis nous nous intéressons à un certain France-Sénégal. Les deux équipes se retrouvent dans une poignée d'heures, dans le stade d'ailleurs où se jouera la finale du mondial, le MetLife Stadium de New York. 82 000 spectateurs attendus. Quant aux téléspectateurs, ils seront aussi nombreux à suivre la rencontre à distance. Notre reporter Laurence Théo est allé à la rencontre des supporters de Paris, des supporters sénégalais qui vivent à Paris, dans le quartier de Châteaurouge.
3: Le maillot vert de l'équipe du Sénégal est exposé en vitrine. À l'intérieur de la boutique, Ousmane nous accueille avec un visage rayonnant. Il soutient les Lions de la Teranga. La victoire insolente du Sénégal contre la France en 2002 est restée intacte dans sa mémoire.
4: 2002, 1-0. Donc ici, aux États-Unis, le match ça va être 2-1. 2 pour le Sénégal, 1 pour France.
3: Et pour le supporter, la sélection sénégalaise d'aujourd'hui a de sérieux atouts.
4: Surtout le petit Pape Gueye, il va gérer les matchs. Ça c'est sûr, il va gérer les matchs.
3: Ousmane est d'abord sénégalais, mais quel que soit le score, il fera la fête.
4: Dans un bar, avec des bissabs, des zembres, ça sera avec les poulets. Avec les tièbes, poulet comme les Français, tièbes comme Sénégal.
3: Du poulet pour les Français, mais surtout un combat entre coq et lion, selon ce petit groupe de supporters.
5: C'est un match intéressant parce que la France, ils ont des joueurs qui sont chauds. Et voilà, le Sénégal aussi, ils ont une bonne équipe. Ça va être du lourd parce que...
6: Ouais, les coqs là, ils vont se donner aujourd'hui pour qu'ils vont les manger.
7: Moi, je vais supporter la France. Je serai devant ma télé avec des amis, pareil, pour regarder le match.
3: Les femmes ne seront pas en reste. Elles suivront également le match avec ferveur.
8: Je pense que les Bleus se sont bien préparés pour apporter cette fois-ci encore cette coupe.
9: Les Sénégalais, ils dorment pas, hein, sont réveillés.
3: Et comme ces supportrices ne manquent pas de fair play, elles disent d'une même voix que le meilleur gagne.
0: Antonio Guterres est en Haïti à bord d'un hélicoptère. Le secrétaire général de l'ONU est arrivé ce matin à Port-au-Prince. C'est une visite de solidarité, a-t-il déclaré dès son arrivée. Et d'ajouter, la situation ici est désespérée, mais il y a tout de même des lueurs d'espoir. Mon message à la communauté internationale, cessez de détourner le regard. Nous devons être aux côtés d'Haïti. Le G7 uni pour faire monter la pression sur la Russie. Les dirigeants du G7, Donald Trump en tête, ont affiché aujourd'hui une volonté lors de ce sommet à Évian, volonté d'intensifier la pression sur la Russie via des sanctions pour tenter d'arrêter la guerre en Ukraine. L'annonce la plus attendue est venue du président américain. Donald Trump annonce rétablir des sanctions, notamment en ce qui concerne le pétrole russe.
10: Eh bien, bientôt nous allons pouvoir le faire parce que le pétrole coule à flot désormais. Nous avons suspendu des sanctions parce que nous ne voulons évidemment pas pénaliser les États-Unis. Nous serons bientôt en mesure de le faire.
0: Donald Trump au sommet du G7. Pendant ce temps-là, merci l'Iran. Les mots viennent du chef du Hezbollah, Naïm Qassem. Remercie le régime iranien d'avoir permis, dit-il, de mettre fin à l'agression israélo-américaine au Liban, et ce au lendemain de l'annonce de cet accord qui n'est toujours pas signé entre Téhéran et Washington, accord qui englobe le Liban. Alors malgré l'annonce d'un accord, des frappes israéliennes ont tué au moins 4 personnes aujourd'hui dans le sud du Liban, dans les localités de Maïfadoun et de Choukine, c'est ce que rapporte un média d'État libanais. Il est 18h05 à Paris. Dans l'actualité européenne, la Suède décide de durcir sa politique migratoire. Le Parlement suédois, dominé par l'extrême droite, vient d'adopter deux lois pour faciliter l'expulsion des migrants. Une loi basée sur leur comportement, l'autre sur la délation, le fait de dénoncer des personnes, des lois dénoncées par les organisations de défense des droits humains. Muriel Paradon.
2: En Suède, on l'appelle la loi des mouchards. Désormais, les fonctionnaires de plusieurs services publics seront tenus de signaler à la police et à l'agence de l'immigration les étrangers sans papier. Il y a certaines exemptions, comme les services de santé, mais le système est pernicieux et dangereux, selon Louise Bonneau, chargée de plaidoyer à PICUM, une organisation de défense des sans-papiers.
11: Par exemple, si une femme va accoucher d'un enfant, les sages-femmes vont devoir transmettre les informations relatives, comme tout enfant, un nouveau-né à l'agence fiscale suédoise afin que l'enfant soit enregistré. Donc la sage-femme n'aura pas normalement ce devoir de signalement. Par contre, l'agence fiscale est tenue de signaler un parent ou un enfant qui est sans papier. Donc du coup, rien que le fait d'avoir un enfant va faire qu'on aura quand même ce partage d'informations et ça fait que, clairement, l'exemption accordée aux professionnels de santé ne constitue pas une protection réelle pour vraiment l'accès à la santé, dont, dans cet exemple, une femme qui accoucherait.
2: Les migrants vivront désormais dans un climat de peur, dénoncent les ONG. Surtout qu'une autre loi a été adoptée hier par le Parlement suédois. Elle permettra de révoquer les permis de séjour aux migrants en fonction de leur comportement. Il ne s'agit pas seulement d'éventuels délits, selon le texte, mais aussi de façon de vivre de ces migrants et de leur moralité.
0: Muriel Paradon, un tremblement de terre en Indonésie. Un séisme de magnitude 6,7 vient de frapper le centre de l'Indonésie, faisant au moins un mort et plus d'une dizaine de blessés, selon les autorités. Refermons ce journal à Paris, où nous allons visiter cette caverne, la caverne du Pont-Neuf, une œuvre spectaculaire imaginée par l'artiste JR, ouverte au public seulement depuis hier. Alors il faut imaginer une imposante toile qui recouvre le Pont-Neuf, c'est ce pont qui enjambe

0: supposé peut-être ressentir ce qu'on ressent dans une caverne, avec peut-être un bruit des extérieurs un peu assourdissant. Et ça se mélange bien avec le travail qui a été fait sur les odeurs aussi. Moi, j'adore.
1: La caverne de l'artiste JR plonge les passants dans les entrailles d'une carrière de calcaire, comme celles qui sont sous terre à Paris. C'est d'ailleurs cette pierre qui a été utilisée pour construire le Pont Neuf, comme l'explique un des médiateurs culturels chargés de l'accueil des visiteurs.
2: C'est une structure gonflable qui permet de donner la forme générale à l'œuvre. Et après, en fait, ce qu'on voit à l'intérieur et à l'extérieur, c'est une toile en polyester qui a une impression photographique dessus. Tout c'est pour représenter des carrières de calcaire. Et c'est les carrières de calcaire qui étaient utilisées donc, pour construire le Pont Neuf à l'époque.
1: Ce n'est pas la première fois que le Pont Neuf est emballé. Il y a 40 ans, deux autres artistes avaient déjà empaqueté d'un immense tissu le plus vieux pont de Paris.
3: Au reportage de Chloé-Édouard, on reste à Paris pour vous parler de la vasque olympique. Cette star des Jeux Olympiques de Paris 2024 s'apprête à revenir au jardin des Tuileries, au sol ou en l'air, selon les horaires. Elle est à voir à partir du 21 juin prochain. C'est la deuxième fois depuis la fin des JO que la vasque fait son retour à Paris, où elle doit revenir chaque été jusqu'aux prochains Jeux Olympiques de Los Angeles en 2028. Ainsi se referme ce journal en français facile. Comme vous le savez, vous pouvez le retrouver à tout moment pour le lire et l'écouter en simultané sur notre site internet françaisfacile.rfi.fr. À demain pour une nouvelle édition.
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0: Hey, hey, hey, salut à tous amis rockers et rockeuses, vous êtes bien à l'écoute de Rock à la Casbah, émission numéro 930 qui s'ouvre avec la pop sucrée de Sean Solomon qui sort son premier album The World is not good enough sur le label Anti Records. Ce sera notre disque vedette. Pour cette émission, nous sommes trois autour de la table et on retrouvera Bruno en milieu d'émission. Salut les amis.
1: Salut Julien.
2: Salut Julien, salut Raph.
0: On passe tout de suite le bonjour à Jordan qui malheureusement ne pouvait pas être là aujourd'hui et on va poursuivre avec un petit tour de table. Olivier, t'es venu avec quoi ?
3: Ben, je suis venu avec deux groupes français indie folk avec des noms à rallonge et l'un d'eux a pour chanteur un gallois qu'on aime bien par ici.
0: Alors même si c'est toi qui vas débuter Raphaël, avant de nous présenter le titre que tu vas lancer, tu es venu avec quels autres titres ?
1: Je suis venu avec une petite surprise originaire des États-Unis et puis tu vas voir, il y a une petite surprise là pour commencer.
0: Et quant à moi, je suis venu déjà avec le disque vedette, mais je pense que j'étais pas le seul puisque je l'ai découvert grâce à une émission Rock à la Casbah à laquelle je ne participais pas et c'est toi Bingo qui l'avais programmé.
3: Ouais, puis Raph avait bien aimé aussi, donc en fait le trio
0: voilà.
3: Aime ça.
0: Et moi vraiment j'ai beaucoup aimé ce premier album et ensuite je suis venu avec deux titres, on va dire ambiance grosse voix caverneuse pour faire simple. On va débuter avec toi Raphaël et ta surprise, là on est tous, on n'en peut plus là.
1: Non écoute, c'était un petit revival d'adolescent dans le week-end où j'ai réécouté Atari Atari Teenage Riot.
2: Ah oui,
1: le groupe d'Alec Empire, voilà, une espèce de drum and bass vénère avec des grosses guitares, des cris dans tous les sens. Et en traînant sur les internets et entre autres sur Bandcamp, j'ai pu découvrir ce 4 titres intitulé Twin Reapers. Il est sorti par les Glockto Twins avec Julia Louise Knife of Fist en featuring sur ce morceau Go. Et ce qui est assez rigolo, c'est que ce EP dure 6 minutes pour 4 chansons, donc ça va vraiment très très vite. Et ce morceau Go, il m'a vraiment fait penser à toute cette veine autour d'Atari Teenage Riot. C'est très agressif, ça va très vite, il y a un beat énorme, vous allez en prendre plein les oreilles. Je sais que vous allez détester, mais moi, ça m'a trop fait plaisir.

0: Voilà, c'était Vince Staples dans Rock à la Casbah, ce numéro 930. Oui, allez, un petit grand écart entre le premier groupe à la Prodigy, Atari Teenage Riot, qui vous en a mis plein les oreilles pendant 1 minute 25 à peu près. C'était très intense, c'était pas moi qui ai poussé un peu trop la table, c'est saturé du début jusqu'à la fin. Et on est reparti avec un groove différent, avec le 7e album de Vince Staples qui est sorti la semaine dernière, il me semble, Cry Baby, Blackberry Marmalade, c'est le titre d'ouverture de cet album. Mais c'est un des titres qui est assez rock dans cet album, que donc voilà, je trouvais qu'il avait sa place dans Rock à la Casbah. En tout cas, c'est un très bon disque de Vince Staples. Je vous encourage vraiment à aller le découvrir. Ça sort chez Loma Vista et c'est aussi joué cette fois-ci. C'est du hip-hop principalement. Donc là, il y a quelques escapades plutôt vers le rock, mais il y a des vrais musiciens. C'est joué, ça joue live. Et ça s'entend et ça fait aussi. Moi, ça me fait plaisir de voir ce type d'album. Quoi.
1: Alors, on va quand même quitter le hip-hop. Moi, je vous avais promis des voix caverneuses. C'est une sélection avec déjà une nouveauté assez inattendue et presque un comeback, parce que ça faisait très longtemps qu'on n'avait pas entendu de nouvel album de ce nouveau duo. En tout cas, c'est Massive Attack et Tom Waits qui ont décidé de sortir un titre ensemble. Ça sort sur le label Pias Records. Et en fait, ce titre-là, il sort quand même en vinyle. Il est pressé avec une deuxième face où il y a du spoken word et c'est Tom Waits qui, je crois, lit un poème. Le titre s'appelle Boots on the Ground et en fait, il est doublement militant. D'abord, il est militant parce que ce titre, il est fait en réaction aux politiques de Trump et en particulier à la politique de l'immigration et la police ICE aux États-Unis. Et donc, c'est vraiment un titre et une chanson de révolte. Mais il est également très engagé puisqu'ils ont refusé d'être présents sur la plateforme Spotify et on ne peut pas le trouver sur Spotify. Par contre, vous pouvez aller acheter le vinyle, vous pouvez les retrouver sur le Bandcamp. Donc ce titre Boots on the Ground est vraiment, mais voilà, on sent que la voix de Tom Waits, on sent qu'il a vieilli, mais c'est un magnifique titre avec le groove très lent, très vraiment ralenti de Massive Attack derrière. Ça marche très très bien. Tout de suite, Boots on the Ground, Tom Waits, Massive Attack.

Et malgré l'âge, Tom Waits me met toujours les poils avec cette voix venue d'outre-tombe. Et on va poursuivre dans les voix très très graves. Celle-ci, elle est moins connue, mais elle s'inscrit directement dans la lignée des Mark Lanegan, Nick Cave et consorts. C'est Golden Dregs. Alors Golden Dregs, c'est le projet initialement solo de Benjamin Wood. C'est un Anglais, mais finalement, c'est devenu vraiment un groupe classique, un collectif. Ils en sont à 4 albums. Et là, ils ont sorti un titre sur une compilation d'un label anglais basé à Bristol, indépendant, qui s'appelle Breakfast Records. La compilation s'appelle Are You Having Fun? Et le morceau Lotherville est vraiment, mais génial. J'ai vraiment adoré ce titre-là. Donc, c'est sorti sur une compile un peu classique. Les labels, souvent, au mois de juin ou au mois de décembre, ils sortent une compile pour présenter un petit peu la scène locale et puis aussi les groupes qu'ils ont signés. Donc peut-être que Golden Dregs va sortir un album sur ce label, puisque jusqu'à présent c'était pas leur label maison. Quoi qu'il arrive, le titre Lotherville est vraiment à mettre en toutes les oreilles, et cette voix, elle est en train de s'inscrire vraiment dans les pas voilà, des plus belles voix, Nick Cave, etc. Je vous propose Lotherville.

0: Retour Bruno dans notre émission Rock à la Casbah. Salut Bruno.
1: Salut à tous.
0: Alors on va pouvoir découvrir un nouvel album des Scanners.
1: Oui, une compilation en fait qui donc les Scanners, pas loin de 10 ans d'existence, super groupe Saint-Pancre lyonnais, très efficace, gros succès en France, en Espagne, tournée en Angleterre aussi. Voilà, c'est nos chouchous. Et là, donc, c'était l'occasion finalement de faire un premier petit bilan de carrière. Et en fait, cet album s'appelle Zero ou Zéro. Et il compile absolument tous les morceaux qui n'étaient pas sur les trois albums studio. Ça a des titres de 45 tours, des inédits. Il y a leur fameuse reprise de The Fall qui est aussi ici. Des mix différents, des démos. Et voilà, c'est super bien. Ça permet vraiment de boucler la boucle de cette première période qui a été très riche. Et donc, ça sort chez Dangerous Skylab avec un label qu'on adore hollandais qui s'appelle Wap Shuwap. On va écouter le premier titre de l'album, s'appelle Abyssal Love, qu'ils ont déjà clippé, qui est vraiment très, très bien. Donc voilà, c'est les Scanners avec ce petit bijou de compilation d'inédits et de raretés.

0: Et après ce morceau des Scanners, on va continuer avec une compilation sortie chez Bandal Records.
1: Oui, dédiée aux Guilty Razors. Guilty Razors, groupe français punk absolument mythique, auteur d'un EP chez Polydor en 78. Pas eu, ils ont fait plein de choses après, mais effectivement, leur existence même a été très courte. Là, ça compile l'intégralité des enregistrements de cette époque-là. On va écouter le morceau qui était sorti sur leur EP à l'époque, qui s'appelle « Don't Wanna Be Rich ». Et voilà, donc c'est Bandbat qui a fait ce travail-là. Très bel insert, 3 pages, plein d'iconographie, vraiment plein de photos, des textes, des articles. Donc voilà, c'est l'occasion de boucler une grosse boucle sur cette grosse page du punk français. C'est les Guilty Razors. Donc c'est Complete Recording 78, ça sort chez Bandbad. On écoute I Don't Wanna Be Rich.

0: Merci à Bruno pour cette sélection punk français avec un grand écart générationnel entre le moderne, les Scanners et les Guilty Razors.
1: Guilty Razors, grand groupe. Hein,
0: ah bah oui, le morceau est extraordinaire.
1: Et le chanteur s'appelait Tristan, donc très influencé par les Stooges, hein, vous l'entendiez. Qui est devenu Tristan après l'épopée des Guilty Razors? Bah, il est devenu chanteur, il a fait un chanteur solo. Il a fait un tube dans les années 80 où il disait « je suis de bonne humeur ce matin ». Ça vous dit pas ça?
2: Non, pas du tout.
1: Vous n'étiez pas né.
2: Bonne humeur ce matin.
1: Ouais, bah voilà, et bah c'était le chanteur de...
2: Je me sens bien.
1: Voilà, Raph connaît ça. C'était le chanteur des Guilty Razors.
0: Ok, donc à aller découvrir, pour ceux qui ne connaissent pas ce titre, vous êtes évidemment bien à l'écoute de Rock à la Casbah et on arrive au milieu de notre émission. C'est l'heure de notre disque vedette et c'est l'album de Sean Solomon qui sort son premier album, The World Is Not Good Enough, sur le label Anti Records, qui est plutôt une bonne maison quand on sort son premier album.
2: Son premier disque, c'est bien.
0: Mais c'est parce qu'il ne vient pas de nulle part. En fait, Sean Solomon, moi, quand j'ai entendu le titre, le premier titre qui avait été diffusé par Olivier, la voix m'a tout de suite dit quelque chose et c'est tout simplement parce que c'était le chanteur d'un groupe qui avait été disque vedette sur les ondes de Rock à la Casbah, c'est Mowning, et j'avais même acheté l'album, c'était l'album Ego, et c'était du Cold Wave, c'était un trio californien,
1: non. Ou un peu grunge, post-punk.
0: Ouais, mais avec cette voix, ils ont sorti deux albums, et d'ailleurs je suis passé à côté du deuxième album, va falloir que j'aille fouiller, parce que vraiment j'avais adoré le premier album, et particulièrement la voix de Sean Solomon. Et là, il se trouve que ils se sont séparés, que lui, il a même un petit moment fait une pause musicale. Il s'est plutôt consacré à l'illustration, puisqu'il est graphiste par ailleurs, artiste, art plastique, etc. Il a sorti, il a travaillé sur des titres, sur des clips pour des artistes. Et finalement, il sort son premier album. On est sur une pop folk indie, un petit poil lo-fi assez sucré, moi je trouve. Qu'est-ce que t'en as pensé, toi, de ce disque?
1: Bah oui, tu l'as bien dit. Moi je trouve que c'est assez harmonieux. Il y a de beaux arrangements. C'est très dépouillé, mais à la fois orchestré. Ouais, c'est un très très bon disque. Moi j'aime beaucoup la pochette avec cet aspect comics.
0: Et c'est lui qui l'a réalisé.
1: C'est lui qui l'a, voilà. Et bon, il évoque beaucoup la santé mentale, la marchandisation du monde,
0: Oui, le titre de l'album d'ailleurs parle pour
1: lui. Ouais, c'est ça. Ouais. La famille aussi, la vie familiale. Mais c'est j'ai beaucoup aimé la dimension pop de cet album. Très belle voix, très très belle voix. Monique, j'étais un peu passé à côté. Et là, on est avec deux titres que tu as choisis.
0: Oui, on va écouter tout de suite le titre Postcard et ce sera suivi du premier single qui ouvre l'album Car Crash.

0: Sean Solomon et le titre Car Crash qui ouvre son album. C'est notre disque vedette, The World Is Not Good Enough.
1: Mais en fait, c'est un bon résumé de tout ce qu'on peut retrouver dans cet album. C'est-à-dire qu'il y a encore des résonances du grunge, de la grunge pop derrière. Le côté folk très, très dépouillé, et puis des arrangements subtils, mais très, très imposants dans le mix. C'est presque baroque à certains moments. Ça m'a beaucoup fait penser à Neutral Milk Hotel. Je ne sais pas si vous connaissez ce groupe, Raph, non ? Quelqu'un qui a beaucoup influencé Edge Burns. Et je trouve qu'il y a un peu du Edge Burns d'avant dans ce très très bon disque.
0: Eh bien, merci à toi, et d'ailleurs, la leçon continue. Attention.

Le chanteur gallois Daniel Mark Williams et son Inflatable Dead Horse sont de retour. J'avais adoré leur premier album, Love Songs, qui était sorti en 2018 et qui avait été réédité en 2020. Au point de leur confier les manettes d'une belle mixtape de l'été. Enregistrée dans la belle ville de Figeac, Hello Magpie, le deuxième album du groupe, verra le jour le 19 juin, toujours chez We Are Unique Records, le label toulousain. L'ambiance est tendue dans une folk spatialisée qui lorgne le rock américain des années 90. On est assez proche de Sean Solomon quand même. Mais là, on est plus vers Sparkle Horse, Songs Oya, vous avez du Sophia, du Mercury Rêve, du Sebado. On va écouter un titre qui rappellera le groupe Swell du regretté David Frill, je crois qu'il est mort il y a un an ou deux. Le titre s'appelle Creator, All Kinds of Love, Inflatable Dead Horse.

0: un morceau très linéaire, et Julien me faisait remarquer que ça ressemblait à
1: Morphine.
0: Effectivement.
1: Vieux groupe aussi, hein, années 90, groupe, très quoi. Marqué.
0: Ouais, ouais.
1: Avec cette basse un peu saturée, un peu presque tapée, on dirait.
0: Donc on va réécouter Morphine, et puis surtout réécouter Swell. On va passer à un autre groupe. Pour son retour, le groupe parisien The Reed Conservation Society a composé et arrangé avec goût un nouveau disque qui sortira, là aussi, il n'est pas encore paru, le 26 juin chez Hot Puma. Non, c'est plus chez Hot Puma, ça a été annoncé chez Hot Puma, maintenant c'est La Basse Roche. Alors je connais pas ce label, à mon avis ça sent un peu l'association du groupe.
1: Autoproduit.
0: Et après un bel album en français il y a 2 ans, le chanteur du groupe Stéphane Osney retourne à la langue anglaise avec son accent singulier. Suivez mon regard vers Raph. Comme sur les 3 précieux EP que nous avons déjà salués ici depuis 2019.
2: C'est vrai que je donne des leçons en anglais à qui veut.
0: À tout Valence. Sur le titre éclaireur que nous allons écouter, il invite Natasha Penneau, qui il y a peu a accompagné l'Australien, l'immense Peter Walsh et ses The Apartments. Excusez du peu. Le partage du micro nous transporte dans un émouvant duo folk pop romantique, un peu à la Tinder Sticks. Il est accompagné d'un clip. Alors j'aime pas trop les clips, mais là aussi ça va te plaire, Raph. On y voit un cycliste traverser de beaux paysages d'automne et d'hiver. The Cruise avec un K et un Z, The Reed Conservation Society.

0: Bah, il devrait jouer avec les Lemon Twigs, hein. Parce qu'il y a quand même des petites instrumentations grandiloquentes, un peu pareil.
1: C'est de la pop, hein, effectivement.
0: Ouais. Bon, ça, moi, j'ai préféré le titre d'avant.
1: Je pense bien que ça vous plaît pas, tout ça. Ou
2: ouais, on va y aller, comme ça, je pourrais passer au moins un titre encore.
0: Ouais, vas-y.
2: Ouais, et bien celui-là, il va vous faire plaisir. Alors, je sais, avec mon accent formidable anglais, on va l'appeler Hot Fellows. Ça sort le 12 juin chez Dirt Nap Records et Wild O'Neill Records. Et j'ai découvert ce titre parce que Wild O'Neill Records offre une compilation sur son Bandcamp. Il y a 16 titres à télécharger gratuitement de tout ce qu'ils ont sorti de l'année. Une belle compilation de singles. Allez-y,
3: C'est gratuit.
2: C'est gratuit, il faut en profiter. Et Odd Fellow, ça va te plaire parce que avant les Marquet Men, avant les Man Spider, eh bien notre cher Mark Ryan, qui jouait dans ces deux groupes, jouait en 1994 dans Odd Fellows, dans sa ville de Denton. Et c'est là où ils ont lancé leur première carrière musicale.
0: Et c'est une réédition ou c'est le groupe qui se reforme?
2: En décembre 2024, le groupe se reforme.
0: Ah, okay.
2: 30 ans plus tard. Et avec les trois membres d'origine, et ils rajoutent Peter Salisbury, qui est aussi membre des Man Spider. Ils font des répètes, pop, ça repart direct en tournée. Aujourd'hui, je vous propose de découvrir The Burden. C'est le premier single qui est sorti. Le disque donc sort dans deux jours. Voilà, c'est toujours très concis. Ça dure 2 minutes par morceau en règle générale. C'est le titre peut-être le plus long de l'album. Il fait 2 minutes 50, mais ça fait plaisir et c'est toujours un peu punk, toujours assez mélodique. Et il y a ce côté pop qu'on retrouve chez Dirt Nap assez régulièrement.
0: Eh ben, c'est parti.

0: Old Fellows et le titre The Burden, un album prochainement à sortir. Ça fait toujours plaisir de retrouver la guitare et les rythmiques toutes droites de Mark Ryan. Merci en tout cas à Wild Honey Records de sortir ce disque. On arrive à la fin de cette émission Rock à la Casbah, émission numéro 930. Je vous rappelle qu'elle est produite dans les studios de Radio Méga à Valence. Elle est diffusée dans de nombreuses radios. On passe le bonjour à tous les auditeurs de radio associative. Merci à vous. Et vous pouvez nous retrouver sur les internets casbah-records.com. On va se quitter avec Sean Solomon, notre disque vedette, The World Is Not Good Enough, et le titre Black Hole. 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
6: 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Bruno Richmond avec vous. Bienvenue dans votre émission. Bienvenue dans Couleur Country. Comment se connaissez-vous et moi maintenant? Je vais vous faire une confidence de vous à moi. Mon neveu n'aime pas la musique country. Je suis quand même allé à son anniversaire. J'étais habillé comme tous les jours, moi, en cow-boy. Et arrive le moment de la musique qui n'est pas country et les danseurs qui se rassemblent pour aller danser sur quelque chose qui rappelle le chant d'amour du marteau piqueur. Vous demandiez pourquoi il y a de plus en plus de jeunes et de très jeunes qui sont sourds, ne demandez plus. Donc, à l'anniversaire de mon neveu Max, j'allais me servir une pinte de bière au bar quand une joyeuse danseuse qui avait un peu de sang dans son alcool me remarque avec mon chapeau des vastes plaines. Elle me demande si j'aime la musique country, alors je réponds que oui. Et elle me demande « Et tu danses ?» Alors je réponds que je ne danse pas sur la musique country, mais que j'aime la musique country. Arrivée à la tireuse à bière, elle m'avait suivi. Elle me demande encore si j'aime la musique country. Moi, je dis oui, oui, bien sûr, j'ai même une émission. Et elle me demande si je danse. Alors c'était à ce moment-là que j'ai compris que j'étais un grand naïf et qu'elle se fichait éperdument de savoir si j'aime danser sur la musique country. Elle avait une autre idée derrière la tête. Alors je lui dis alors, excusez-moi, moi je dois aller rejoindre ma femme. Mon épouse avait une crise de fou rire à ce moment-là. Bienvenue dans Couleur Country avec nos amis et partenaires, Lily West, Marine Belle Émission, lilywest.fr, Alain Sanders, countrymusicattitude.com, les Marilou, marie-lou3.fr, le Country Web Bulletin, cwb-online.fr et newwestern.fr. Couleur Country, vous le savez maintenant, essaie d'être un peu différente des autres émissions de radio. Il y a des tonnes de radios country sur Internet, mais ces radios-là ne vous proposeront que des chansons américaines, ou en grande partie. Vous savez que votre émission, elle, fait la promotion des artistes français. Et aujourd'hui, j'ai souhaité justement vous parler de quelques artistes français et francophones d'hier et d'aujourd'hui qui font aussi la musique country and western. Lily West, les Marilou, René Martel, les Texas Sidestep, les frères Mariotti, Joe Dassin, Graham Allwright, Didier Beaumont, Eddie Mitchell, pour ne citer que. Alors restez avec moi, dans une minute vous aurez droit à une chanson inattendue de Johnny Cash, suivie de la même chanson reprise par Geoff Castellucci, 16 tons plus bas. Oui, 16 tons, 16 tones quoi.

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0: 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Geoff Castellucci, donc on l'a rencontré, sa voix a décapsulé les 4 têtes de bière, 16 Tones, une chanson de Mark Travis en fait, parue sur son album Folk Songs of the Hills, les chansons folk des collines, en 1947, mais une chanson qui sera surtout connue grâce à Tennessee Ernie Ford, puisqu'elle passa du statut de chanson à celui de tube en 1955. Aussi signaler la version plus électrique que feront les ZZ Top en duo avec Jeff Beck, Jeff qui a été rappelé à Dieu il y a un peu plus de 3 ans maintenant. Bienvenue à l'écoute de Color Country le samedi à 9h en simultané sur Radio Andenne et FM 43. Vous m'écoutez à Saloir sur les 90.9 de FM de Radio Andenne et au Chambon sur Lignon sur les 105.7 de Radio FM 43. Les auditeurs de Saloir sont les Salois et Saloises et au Chambon les Chambonnais et Chambonnaises. Allez, avant mon spécial Country Made in France, une chanson western de Lorne Greene. Chanteur, acteur de western, souvenez-vous de lui si vous avez la chance de voir ou de revoir le feuilleton télé Bonanza. C'est lui qui jouait le rôle de Ben Cartwright, justement. Et Bonanza, justement, était chanté par Monsieur Green. Comme c'est étrange.
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0: Bonanza.
1: Bonanza. Lon Green dans Color Country. Alors, écoutez, c'est parti pour cette musique country à la française. Vous savez, on a eu des vedettes françaises qui aiment le western et la musique country. Monsieur Eddy, alias Claude Moine, 84 ans en juillet de cette année, s'est fait connaître en France comme chanteur des Chaussettes Noires dès 1961, chanteur et acteur

C'est une grande vedette, Teddy Mitchell, qui n'entend pas rejoindre le cimetière des éléphants. Il a collectionné les succès comme « Sur la route de Memphis » en 1976, « La dernière séance » en 1977, « Couleur mentalo » en 1980, et donc « Le cimetière des éléphants » deux ans plus tard. Mais Monsieur Eddy a surtout été influencé, plus même que la musique de Bill Haley, pourtant qu'il a lancé sur la carrière musicale, influencé surtout par le cinéma western. Les acteurs qu'il aimait, étant môme, il allait au cinéma voir les westerns avec son père, et il aimait beaucoup John Wayne, Gary Cooper, Robert Mitchum d'ailleurs, Eddy Mitchell, Robert Mitchum, hein, il n'y a pas de hasard. En 2010, il ne surprendra personne en reprenant le thème musical du western, Le train sifflera trois fois. Savez-vous pourquoi Claude se fait appeler Eddy ? À cause de l'acteur et chanteur Eddy Constantine.

Alors, si vous aimez la musique country et le western comme moi, bah écoutez, cet été, annulez tous vos billets pour le Texas, on a tout en France. Vous aurez d'abord le festival de Craponne, le dernier week-end de juillet, et du 11 au 16 août prochain, le festival Icky Blues à Saint-Agrève, qui réunit concerts de musique country, rodéo, enfin tout pour vous dépayser. Je vous en reparlerai. On continue d'explorer le domaine country and western à la française avec maintenant Didier Beaumont. C'est un Provençal né à 7, en général emmené à 3. Papa, maman et moi. Ici, il est né à 7. Et à 7, mais fortement influencé par la culture anglaise, puisque sa famille va vite s'installer dans une petite ville des côtes d'Angleterre. Étant adolescent, il va découvrir le Kentucky, il va tomber amoureux de la musique bluegrass et de la New Country. C'était l'époque où Garth Brooks faisait un triomphe, un tabac. Didier Beaumont tournera depuis sur les scènes des festivals européens depuis 1994, en fait, avec des chansons comme White Whiskey, Bound for Glory et Old Fashioned Cowboy que vous allez entendre tout de suite. Les Américains n'ont rien qui ne soit pas originaire d'Europe. Hein. Finalement, qu'est-ce que c'est qu'un cassoulet ? C'est un chili con carne sans piment, quand on y songe.

Graham Allwright, le chanteur pour qui tout va bien, vous savez. Graham Allwright, chanteur néo-zélandais francophone, curiosité. En France, on le connaît surtout par la chanson Bottle of Wine de Tom Paxton, qui deviendra grâce à lui Jolie Bouteille. Graham Allwright, qui était ce qu'on appelait dans les années 70 un protest singer. Et voici qu'il chante un chant du répertoire traditionnel cowboy, La mort du cowboy, son adaptation au français d'un des standards de cette chanson, Bury Me Not in the Land Prairie, qui elle-même, cette chanson folk, était inspirée par une vieille chanson de marin. Voilà. Donc une chanson, Bury Me Not in the Land Prairie, que tous les joueurs du jeu Red Dead Redemption connaissent. Les frères Mariotti, maintenant, c'est une affaire de famille, puisque le trio Mariotti Brothers est composé de Jean-Pierre Mariotti, qu'on ne présente plus, un guitariste de renommée nationale, et ses deux garçons, Philippe au chant guitare et Laurent au violon, guitare mandoline. Jean-Pierre Mariotti, revenant à lui un petit peu, il a été l'un des premiers musiciens à jouer de la pedal steel guitar en France. Et c'est lui qui a fait découvrir la musique country à ses deux garçons. Le 12 juillet, n'allez manquez pas si vous êtes en vacances dans le coin, le 12 juillet, ils seront les frères Mariotti sur la grande scène du festival de Mirande à partir de 6h du soir. Écoutez-les maintenant tout de suite pour Mexican Night dans Cooler Country.

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les frères Dalton dans Color Country. Et puis, côté violon et côté banjo, de Nashville et de Belleville, Joe Dassin, donc, avec cette irrésistible ballade des frères Dalton qui ont existé. Hein. Loin des albums de Lucky Luke, c'était une bande qui était apparentée aux frères James, qui étaient formés les Dalton de William, Bob, Gratt et Emmett. Mais leur carrière de bandit a été heureusement courte. Elle a duré de 1890 à 1892. Et leur vie est connue grâce à leur frère Emmett, qui sera un bandit repenti, qui leur survivra jusqu'en 1937 et qui, loin du pénitencier, écrira un livre sur sa triste famille. Alors, si on parle de country made in France, il faut citer Lily West. Dans son album Nashville au fil du temps, enregistré à Nashville même, s'il vous plaît, elle chante un immense succès country, That's How I Got to Memphis, un tube de Tom T. Hall de 1968 que Bobby Bear a repris en 1970, et c'est même la version de Bobby Bear qui est la plus célèbre, That's How I Got to Memphis, repris aussi par les plus grands, notamment Johnny Rosen Cash et Eddie Mitchell pour son tube Sur la route de Memphis en 1977. Lily West, marraine de Color Country, chante ce soir près de Bordeaux à Sadirac. LilyWest.fr.

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Je vous disais tout à l'heure que si on parle de country made in France, il faut citer Lily West, mais il ne faut pas oublier non plus les Marilou, un groupe qui a marqué la country made in France depuis 1996. Auteurs, compositeurs, interprètes, les Marilou, ce sont 9 albums. C'est aussi beaucoup de poésie dans ces albums-là. C'est aussi une invitation au voyage sur le pont d'un steamer, d'un bateau à aube. Une musique teintée de folk, de blues et de poussière de Mississippi. Voici maintenant un groupe français qui a beaucoup emprunté au répertoire Tejano, c'est-à-dire du Texas hispanique, les Texas Sidestep, un groupe qui tourne depuis une certaine virée faite au Texas il y a 20 ans. Arthur Koller a donc fondé un groupe authentique qui joue sur les instruments les plus traditionnels, banjo, violon, mandoline, harmonica. La musique fournie par Texas Sidestep est loin de Beyoncé. On parle ici des valeurs sûres de la musique country, Johnny Cash, Merle Haggard, Don Williams, George Strait, Alan Jackson. Écoutez le très classique Your Love Fits Me, très joli, de Lionel Wendling, ici par les Texas Sidestep.

Fits Me par le Texas Sidestep dans Color Country. Eh bien, qu'est-ce que vous voulez? Nous, on aime la musique country. Voilà. Comment ne pas aimer cette musique-là? La country par rapport à la musique qu'on entend dans les banlieues et à la fête de la musique, hélas, c'est une musique de gentleman par rapport à une musique de racaille, s'il faut dire les choses. Hein. À la fin d'un festival country, vous n'avez pas l'incendie des voitures et le caillassage des vitrines du centre-ville. Nous, on aime la musique country. Et René Martel aussi. René a rappelé à Dieu il y a 5 ans, qui était une des plus grandes chanteuses country québécoises, avec près de 10 millions de disques vendus dans le monde. Portez-vous bien, de préférence en bottes western, et à très bientôt pour Color Country, évidemment. Au revoir.

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1: HD, je voulais te demander avant qu'on décolle, est-ce que tu as de l'affection pour la rime? Je veux dire, est-ce que tu la chéris? Est-ce que tu l'aimes?

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